0: je vous invite à l'écouter et bien évidemment à venir les voir en live à Chinon Jazz. Voilà. J'ai parcouru toute la programmation.
1: Ouais, c'était hyper complet en tout cas.
0: Bah oui.
1: Et je crois aussi qu'il y aura nos collègues de l'association C'est la Jazz Life, ouais, non?
0: Tout à fait. Normalement, je crois que c'est fait, mais on n'a pas encore le contenu exact. Okay. Mais voilà, ils vont proposer quelques animations et des concerts dès le dimanche matin. À noter aussi qu'il y a des DJ sets aussi à la collégiale Saint-Même et dans un bar qui s'appelle la Cabane à Vin, qu'on a renommé la Cabane à Jazz spécialement pour l'occasion. Et c'est Sébastien du domaine du Petit Ouar qui va assurer qui va être derrière les platines. Lui, il est vigneron en fait, installé dans la région de Chinon, dans le domaine du Petit Ouar. Et il s'avère que c'est quelqu'un qui est un grand grand connaisseur de musique et de jazz en particulier. Et donc c'était l'occasion de créer un partenariat avec cette structure. Et donc il y aura du bon son et du bon vin. Et l'abus d'alcool est dangereux pour la santé, à consommer avec modération.
2: Je crois que ce format bon vin et bonne musique, c'est quelque chose que vous avez aussi proposé dans l'année.
0: Oui, on a fait une soirée qui s'appelle Vin et Vinyle, où on accueille donc Christophe de la Cave du Théâtre. Je fais un peu de pub, hein, mais c'est super. Donc Christophe de la Cave du Théâtre, donc un caviste spécialisé dans les vins nature. Et qui, en plus, la dernière fois, a lui-même invité un vigneron à venir faire découvrir ses vins, ses productions. Donc et avec, on a des DJ qui parlent, enfin des sélectionneurs de musique. Donc on a eu Anthony de Passepastor et la fois dernière on a eu Antoine et Laurent de la web radio Le Gris-Gris qui sont venus passer de la musique pour l'occasion.
2: Alors, pourquoi pas jazz et bière, par exemple, ou jazz et fromage ?
0: Eh ben, ouais, c'est parce que y aurait trop de choses à faire, mais on cause l'idée.
2: Peut-être que c'est pas le segment de votre public, peut-être qu'ils sont plutôt buveurs de vin que bière.
0: Non, on a des stats, je crois que c'est moitié-moitié. Hein. On a quand même des gros buveurs de bière également dans notre public. Et le fromage, je n'en parle même pas parce que au Petit Faucheux, on voue une passion pour le fromage. Je fais une dédicace à notre chargé de production qui est parti au 37e parallèle, qui était notre fournisseur de fromage attitré. Donc salut FX.
2: Voilà, alors peut-être que ça peut aussi donner des idées, disons, de partenariat, parce que là, je vois que dans vos partenaires, il y a par exemple le département Touraine. Ouais. Il y a aussi tout un travail sur la valorisation du terroir et du patrimoine local.
0: Ouais, c'est
2: donc,
0: vrai.
2: Voilà, qui vous soutient sur cet événement-là. Donc là, de se dire, tiens, est-ce qu'il y a des croisements intéressants et judicieux qui peuvent se proposer pour mettre en valeur, disons, le manger et le boire avec modération et la musique locale, puisque, j'imagine que vous l'avez sûrement déjà dit, c'est pas toujours facile de financer des salles de spectacle et des festivals.
0: On ne l'a pas encore dit, mais...
1: je comptais l'évoquer.
2: On y vient, pardon.
0: Mais tout à fait.
1: On peut en parler maintenant.
0: Je ne peux qu'abonder dans tes propos. Mais carrément. Et puis, au-delà de ça, c'est aussi... mettre en valeur des artisans ou des personnes qui font des produits de qualité et on sait que tant sur les fromages que sur des vins il y a des gens qui font un travail dingue et on essaye autant que faire se peut de les mettre en valeur.
1: Eh bien, alors, comment on fait pour revenir à la question ?
3: Vous êtes en direct ?
1: Ouais, non.
2: Oui, Sébastien, on essaie de faire une émission.

0: Mais tu peux venir dire bonjour, hein, puisque
1: t'es salut
0: là.
1: Sébastien.
0: Salut Sébastien, bon atelier. Pardon, excusez-nous, chers auditeurs.
1: Ce sont les aléas du direct.
2: Oui, alors comment on fait pour maintenir un festival sur 3 jours avec, en gardant un accès gratuit avec peut-être des coupes budgétaires comme plein de gens ont eu?
1: Alors, on a la chance que, qu'on a quand même un soutien assez fidèle et qui ne bouge pas trop de la ville de Chinon et du département, donc d'Indre-et-Loire. Après, on cache pas que c'est l'économie de ce festival est fragile dans tous les cas. Il a fallu faire des choix aussi. Il y a des groupes qu'on aurait voulu faire et que finalement on pourra pas les faire. On a quand même cette volonté de maintenir déjà le festival tant que faire se peut, de le maintenir gratuit également. Après on verra ce que l'avenir nous dira sur ce festival, mais en tout cas on a avec la ville de Chinon et le département l'envie de continuer à défendre ces musiques.
2: Ouais. Est-ce que la gratuité dans un festival de jazz c'est aussi une porte d'entrée pour un public plus large?
1: Oui, clairement. Je pense que on n'aurait pas autant de monde effectivement si le festival était payant. Là on a des choses qui se passent en centre-ville qui sont gratuites. Mmh. et les gens ils passent, ils vont faire leur marché et puis ils passent aussi écouter ou ils vont se promener et puis ils jettent une oreille c'est aussi c'est pour ça en tout cas qu'on a envie de continuer à le faire gratuit, quoi. Enfin, que je sais pas si ces gens iraient de même spontanément peut-être si c'était payant. Mais la question peut se poser effectivement.
2: Et on en a un petit peu parlé au tout début, mais j'aimerais bien qu'on puisse en revenir. C'est que les concerts et les spectacles donc auront lieu dans des lieux assez originaux pour des concerts de musique.
1: Ouais,
2: donc il y a la forteresse royale, il y a une collégiale. Comment ça se passe de faire des concerts dans ce genre de lieu? Est-ce qu'il y a des contraintes en plus au niveau de la sonorisation de...
1: C'est vrai que nous les formations, les groupes qu'on accueille, c'est des formations assez classiques, acoustiques pour certaines et tout ça, donc on n'a pas des installs son qui demandent énormément de matériel, donc je dirais que c'est un peu tout terrain et ça peut s'adapter à, ça se fait assez facilement. Et puis maintenant ça fait 24 ans que le festival a lieu, donc on connaît, on a une grosse scène où là pour le coup il y a un peu plus de matériel qu'on fait venir, on a de la location et tout ça de matériel, mais ça je dirais que c'est la grosse scène du festival qui est à la collégiale. Et pour le reste c'est assez tout terrain, quoi. Okay. Mais en tout cas c'est une vraie chance qu'on a que déjà les lieux acceptent d'accueillir ces concerts, et puis c'est une vraie chance d'être dans des lieux magnifiques. Le musée Rabelais par exemple, pour ceux qui connaîtraient pas, je vous encourage à aller découvrir ce lieu même en dehors du festival, mais c'est un lieu qui est magique, avec une vue sur la campagne chinonaise qui est magnifique, et c'est des lieux de patrimoine aussi, et c'est important aussi, ce festival il est aussi important pour ça, c'est de mettre aussi en valeur le patrimoine historique de la ville de Chinon.
2: Ok, d'accord. J'imagine que le concert en haut de la forteresse, ça doit être sympa de terminer.
1: C'est trop bien. Voilà. Et d'autant plus si le temps est avec nous.
2: Oui, j'espère.
1: Croise les doigts.
2: Et on va faire une seconde pause musicale sur Radio Campus Tour avant la dernière partie de l'émission. On va rester dans la programmation du festival et on va s'écouter Song for Madeleine de Garden of Silence, et on se retrouve juste après.

0: Vous venez d'écouter Song for Madeleine de Garden of Silence sur Radio Campus Tour 99.5 FM. Garden of Silence que vous pourrez retrouver également sur Chinois en Jazz le dimanche 7 juin. Et on entame maintenant la dernière partie de cette émission en étant toujours accompagné de Mathieu du Petit Faucheux ainsi que de Mélissa.
1: Et toi sur cette programmation, alors t'as dit que tu avais un faible pour le tout dernier concert Garden of Silence, est-ce qu'il y a d'autres choses que tu attends particulièrement?
2: Oui, bah, je dois avouer que Jumbo System, j'ai bien envie de. Voilà, donc, alors, ils sont souvent passés dans sur le territoire, mais je ne les ai encore jamais vus. J'ai bien envie de découvrir et entendre en live Jumbo System. Voilà, et de faire la fête.
1: Est-ce que tu aurais des partenaires qui vous accompagnent sur ce festival et que tu souhaiterais remercier?
2: Bah Radio Campus, déjà.
1: Yes.
2: je dis ça sur toutes les radios. écoutez, la ville de Chinon, évidemment, avec qui on travaille vraiment main dans la main et on travaille de manière très agréable avec les équipes de la ville de Chinon. Le département, voilà, qui fait vraiment un fort soutien sur ce festival. La communication du département, c'est eux qui réalisent aussi les supports de com du festival. Donc c'est quand même des aides qui sont précieuses. C'est tous nos partenaires habituels, que ce soit partenaires médias et partenaires financiers, la région, la DRAC, etc., etc. Okay. La ville de Tours. On les aime et on leur fait une dédicace.
1: Ils se reconnaîtront.
2: Ils se reconnaîtront.
1: Mélissa, est-ce que toi tu voulais...
3: Alors j'avoue que j'étais en train de chercher discrètement sur mon téléphone dans quelle structure du département, puisque le département gère aussi certains monuments, laquelle avait une programmation de concert jazz?
2: Pas cette saison, mais la Devinière faisait, parce qu'on était en partenariat avec la Devinière Musée Rabelais pour des concerts réguliers de jazz au sein du musée. Ça s'est arrêté cette année pour des questions financières, mais je ne crois pas que d'autres structures du département programment des concerts de jazz en dehors du festival Chinois en Jazz. Ouais.
3: Voilà, je pense que ma question c'était aussi de montrer qu'il y a ce temps fort du festival, mais que par ce type de projet, donc il y en pause pour le moment, mais en tout cas, vous faites rayonner aussi le jazz dans le coin, disons, hors les murs du Petit Faucheux, dans des monuments, et pas que pour de ce festival Chinois en Jazz.
2: Oui. C'est l'idée. Mais peut-être on ouvre et on passe le message à d'autres structures de patrimoine et d'autres structures culturelles du département pour accueillir des concerts de jazz, pourquoi pas, ça serait chouette. Je sais qu'on a déjà fait et on refera peut-être des choses aussi avec le Prieuré Saint-Côme, qui appartient également au département, on a déjà travaillé avec eux. Je sais qu'ils ont l'hôtel Gouin aussi, mais pour le coup, qui accueille des concerts, mais pas forcément des concerts de jazz. Ils accueillent des concerts avec le Temps Machine, qu'on salue également. Peut-être, tu as raison. Passons un appel.
3: Je pense que ma question aussi, c'est de dire, donc tu l'as rappelé, c'est pas évident, on parlait temps qui court, de trouver des budgets dans le milieu de la culture, dans le milieu associatif, dans le milieu sportif, malheureusement, mais de se dire vers quoi on va, Petit Faucheux, vers quoi on oriente les projets pour continuer à faire. De se dire, est-ce qu'on essaie de trouver d'autres entrées, par exemple culture et patrimoine, donc d'aller vers autre chose. Est-ce qu'on invente, je ne sais pas, des projets à une échelle autre? Donc je pense par exemple échelle européenne. Mmh. Est-ce que vous faites aussi plein de projets européens parce que c'est d'autres financements?
4: Ouais, ouais. Ben, on réfléchit un peu les projets avec beaucoup en partenariat. En fait, aujourd'hui, on ne peut plus faire les choses tout seul. Donc voilà, on a la chance effectivement de travailler. On est dans le JN, un réseau européen de diffuseurs de jazz. On a beaucoup de connexions avec des organismes aussi européens. Et c'est par cet intermédiaire, voilà, qu'on a pu faire venir. Je vais parler de la programmation du Petit Faucheux, mais qu'on a pu faire venir des artistes américains comme Miles Okazaki. Voilà, dans le cadre d'une tournée européenne où là cette semaine on avait Tin Man and the Telephone qui est un groupe néerlandais, voilà, et on a eu des aides du je vais pas le dire parce que je parle pas néerlandais, mais du fonds néerlandais pour la culture. Mais voilà, il faut en tout cas se réinventer, peut-être changer d'échelle un peu sur les sur comment on pense les projets, et puis ouais, multiplier les partenariats. Voilà, on va faire énormément de dates en coproduction aussi avec d'autres structures culturelles de l'agglomération sur des concerts la saison prochaine. Et voilà, je pense que c'est voilà, il y a que en travaillant ensemble voilà qu'on va pouvoir affronter la période qui arrive, mm-hmm. qui est en cours.
3: Par exemple, on peut citer, alors là on s'éloigne un peu de Chino en jazz, hein, mais les gens pourront réécouter le podcast depuis le début si c'est vraiment le sujet qu'ils attendaient. Là, parce que bientôt il y a le festival Tour d'Horizon aussi sur de la danse, vous accueillez aussi de la danse?
4: On accueille Tour d'Horizon, comme on accueille aussi le WET, qu'on a accueilli le WET au mois de mars. Effectivement, voilà, de la même manière que nous, on est, on a envie d'aller dans d'autres lieux parce que ils s'y prêtent. La semaine dernière, on était à l'espace Malraux pour le concert de John Scofield. De la même manière, voilà, on accueille volontiers les propositions de nos collègues de la danse ou du théâtre, et parce qu'on apprécie les projets, la démarche, voilà, et puis parce que c'est intéressant aussi pour le public aussi que les gens voilà, pousse la porte des lieux aussi, des lieux qu'ils ne connaissent pas. Voilà, je pense que c'est toujours intéressant.
3: Mmh. Voilà, après, je pense que ce que tu dis sur l'idée de croiser des publics, d'emmener sur place à des gens qui n'iraient pas forcément dans un lieu plus connoté, danse ou quoi que ce soit d'autre, mais qui vont venir parce qu'ils ont l'habitude de venir au Petit Faucheux. C'est intéressant sur l'idée aussi de dire ça va nourrir les équipes, de se dire tiens, c'est pas une esthétique qu'on a l'habitude de voir. Même je pense pour les régisseurs, les techniciens, comment on sonorise, je dis n'importe quoi, mais un spectacle de danse ou de théâtre, j'imagine, c'est pas la même chose que de la musique.
4: Ouais, carrément.
3: Donc là, il y a des...
4: C'est pas le même son, c'est pas forcément les mêmes manières de travailler, d'appréhender l'objet artistique et tout ça. Donc effectivement, ça nourrit aussi les équipes, le travail des équipes, quoi.
3: Donc là, il y a un gain de compétences, mais je me demande aussi, c'est-à-dire là, c'est plutôt choisi. Mmh. Là, de se dire, on met notre salle, notre équipement à disposition, on échange. Mmh. Parce que il y a plein d'effets bénéfiques, mais je me demande si malheureusement les budgets se restreignant, on va vers de la contrainte. Est-ce qu'il y a des choses que vous feriez, ou alors au contraire vous ne voudriez pas faire? Je pense, par exemple, il y a des lieux qui louent leur salle. Donc est-ce qu'il y a des choses où vous dites, par exemple, des meetings politiques, non, ça c'est pas possible.
4: Oui. Il y a évidemment des choses qu'on voudra pas faire, qu'on fera pas. Pour des meetings politiques en l'occurrence, j'ai pas d'idée, mais je pense qu'il y aurait plein d'autres.
3: Parce que vous êtes bien situé quand même, il faut le dire.
4: Oui.
2: on pourrait intéresser pas mal de. En tout cas, on n'a pas été contacté, mais en tout cas, pour des locations de salles, pour en tout cas des projets musicaux ou culturels, c'est des choses qu'on fait régulièrement, dont certains dont on communique dessus parce qu'ils sont publics, d'autres des événements privés. Mais oui, aujourd'hui, on est un peu obligé aussi de multiplier les sources de revenus.
1: Et donc, est-ce qu'on peut vous retrouver sur Internet, sur les réseaux sociaux ?
2: Eh bien oui, on est sur Internet. Ce merveilleux outil, ces autoroutes de l'information. Donc sur le www.chinonenjazz.com. Mmh. Et on est également présent, pour combien de temps je ne sais pas, mais sur les réseaux sociaux, Instagram et Facebook, chinonenjazz. Et sinon, le petit faucheux, on est aussi présent sur Facebook, Instagram, LinkedIn. On n'est plus sur X. Mais et sur lepetitfaucheux.fr.
1: Ok.
3: Alors quand même, je me demande, Mathieu, si tu iras fabriquer ton talisman végétal.
2: Eh ben, c'est pas exclu que j'aille fabriquer mon talisman végétal. Parce que c'est très chouette. Oui, c'est vrai, mais on en a pas parlé.
3: Vous vous moquez, mais c'est une question sérieuse.
2: Mais oui, non, mais tout à fait. Donc j'irai, j'invite toutes les familles, toutes les personnes à venir fabriquer un talisman végétal le dimanche 7 juin de 14h à 18h sur la promenade des docteurs Matré. Et plus globalement, en fait, on a plein de rendez-vous parce que cette année encore, le festival Chinon en Jazz tombe pendant une initiative du ministère de la Culture qui s'appelle Rendez-vous au Jardin, qui est une initiative pour mettre en valeur les jardins qui nous entourent, que ce soit des jardins privés comme des jardins publics, pour découvrir les beaux jardins et les beaux parcs qui nous entourent. Et donc, il y a plusieurs visites qui sont programmées pendant le festival avec un autre regard sur la ville et une promenade historique sur les promenades des docteurs Matré. Et c'est des chouettes propositions en fait que la ville de Chinon nous a suggérées et qu'on a intégrées au petit programme de Chinon en Jazz. Et donc, un atelier de fabrication de talismans végétales et également des jeux en bois pour toutes et tous.
1: Eh bien, merci beaucoup Mathieu d'être venu nous parler du Chinon Jazz, Chinon en Jazz, à nos micros.
2: Eh bien, merci beaucoup, Elio.
1: Et on espère que ça a donné envie à tous nos auditeurs de venir le 4, 5, 6, 7 juin donc, à Chinon. Et merci beaucoup, on se retrouve la semaine prochaine.
2: Et merci Radio Campus pour le soutien et pour le coup de pouce que vous faites pour toutes nos initiatives. Merci.
3: Merci, merci Elio.
1: Merci. Et cette émission est à retrouver demain midi sur nos ondes du 99.5 FM, mais également en podcast sur radiocampustour.com. Nous n'avons pas pu diffuser chaque artiste qui passera lors de Chinon en Jazz. On vous invite donc à aller les écouter sur les plateformes, mais aussi en direct du 4 au 7 juin à Chinon. C'est gratuit, allez-y. Et nous vous souhaitons une agréable soirée.
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0: Candé, fête la biodiversité. Radio Campus Tours était présente le 26 avril au domaine de Candé à Mont. Nous vous proposons une série de 5 podcasts captés lors de l'événement. Au programme, des tables rondes proposées par Cécile Leroux, des échanges avec des associations engagées dans l'éducation à l'environnement et les équipes du conseil départemental qui font vivre le livre en Indre-et-Loire et y assurent la promotion et la protection de l'environnement.
1: Nous nous trouvons sur le site du château de Candé à l'occasion de la fête de la biodiversité.
0: Premier épisode du côté des associations.
2: Alors, auditeurs et auditrices de Radio Campus, aujourd'hui nous sommes sur le domaine de Candé qui accueille pour la première fois ce dimanche 26 avril la fête de la biodiversité sur son parc de 230 hectares classé espace naturel sensible.
0: Tout d'abord, vous entendrez Fabien Thibault-Galbi, responsable adjoint du domaine de Candé, et Cécile Leroux, chargée de projet environnement à la direction de la transition écologique du conseil départemental. Ils nous rappelleront les enjeux de cet événement et nous parlerons plus en détail du domaine de Candé. Vous entendrez ensuite Denis Blanc et Éric Beaugendre de Couleurs Sauvages et de la Maison de Loire, ainsi que le CEN, le Conservatoire des Espaces Naturels du Centre Val-de-Loire et Biodiversity.
2: Alors, une journée pensée pour tous les publics est dédiée à la découverte du patrimoine naturel de la Touraine et à la sensibilisation, préservation de la biodiversité qui nous entoure. On accueille aujourd'hui Fabien Thibault-Gabili et Cécile Lehoux. Alors, pour commencer, est-ce que vous pouvez vous présenter votre rôle?
3: Alors bonjour, moi c'est Fabien Thibault-Gabili et je suis le responsable adjoint du domaine de Candé.
4: Et bonjour, moi je m'appelle Cécile Leroux, je suis chargée de projet environnement dans la direction des transitions écologiques du département.
2: C'est une première pour le domaine de Candé d'accueillir cette fête de la biodiversité. Quel est l'objectif principal de cette journée ?
4: L'objectif principal de la journée, ça va être d'amener les différents publics, grand public, famille, déjà curieux, déjà passionnés, que ce soit les néophytes ou les connaisseurs, à pouvoir rencontrer les acteurs de l'environnement en Indre-et-Loire. Il y a beaucoup d'associations qui sont présentes, pour la plupart des partenaires du département, qui participent à la gestion et à l'animation des différents espaces naturels sensibles.
2: Pour nos auditeurs, est-ce que vous pouvez préciser le terme néophyte, s'il vous plaît ?
4: Néophytes, ceux qui ne sont pas encore passionnés ou peut-être pas encore connaisseurs.
2: Alors, le parc fait 230 hectares et est classé espace naturel sensible. Qu'est-ce que cela signifie en termes de protection ?
4: Un espace naturel sensible, c'est un espace qui a été classé par un département. Ça implique pas forcément une juridiction particulière. On n'est pas dans un cœur de parc national, on n'est pas dans un cœur de réserve naturelle nationale. C'est tout à fait ouvert au public. L'objectif, il est double. Protéger la biodiversité, améliorer sa conservation et ouvrir au public pour permettre justement un lien entre la biodiversité et les humains. Les humains qui font partie de la biodiversité.
2: Justement, quels sont les trésors naturels qu'on peut observer ici à Candé ?
3: Alors, à Candé, on a une faune et une flore remarquables. On a des orchidées sauvages, d'ailleurs, en ce moment, c'est la période pour venir les découvrir. On a aussi une héronnière sur le fond du domaine. Héronnière qui s'était un petit peu effacée avec l'arrivée de l'autoroute et qui reprend de l'importance en ce moment. On a vu que cette année, il y avait énormément de hérons. Et on a aussi des petits nouveaux sur le domaine de Candé. On a découvert des traces de loutres. Et ça nous fait vraiment plaisir. C'est assez chouette.
2: Aujourd'hui, vous allez présenter des tables rondes, enfin Cécile Lehoux. Est-ce que vous pouvez nous en parler un peu, nous présenter ce qui va se passer aujourd'hui ?
4: On va avoir la chance d'accueillir plusieurs auteurs, pour la plupart qui sont du département ou de la région, des auteurs locaux qui sont passionnés de nature, passionnés d'environnement, et chacun avec un regard qui sera différent. On a des profils qui seront très scientifiques, qui seront très pointus dans leur domaine, et d'autres qui sont plus artistiques, plus contemplatifs. L'objectif des tables rondes, ça va être à la fois de pouvoir parler des œuvres, parler des auteurs, mais aussi pouvoir parler de leur contenu et de leur façon de présenter le message. Quand un auteur fait le choix d'une publication, il y a deux niveaux de lecture. Le premier niveau, ce sera vraiment le contenu. Quel message est-ce que l'auteur va faire passer dans son livre ? Est-ce qu'il va parler d'une espèce, d'un habitat, d'un concept comme le réchauffement climatique, par exemple ? Et ensuite, il y a le deuxième niveau de lecture, ça va être, eh bien cet auteur, pour faire passer un message, il fait des choix. Il fait un choix d'un média. Est-ce qu'il va choisir la photographie, le développement écrit, les cartographies, les schémas, les statistiques ? Il va avoir un tas de médias, un tas d'outils à sa disposition, lequel il va choisir et comment il va mettre en forme son message pour pouvoir le transmettre. Donc ce qui est très intéressant avec les ouvrages qui sont à disposition aujourd'hui, c'est qu'on peut voir à la fois le contenu de ce que l'auteur a souhaité présenter, mais aussi la façon dont il a décidé de présenter son point de vue. Ça, c'est quelque chose de formidable qui peut nous permettre d'encore une fois dessiner un trait d'union entre nature et culture, puisqu'on a à la fois la façon d'observer la nature et la façon de transmettre son message.
2: On a fait un tour dans l'espace et on a vu que la boîte à livres était invitée. Est-ce que c'était important pour vous aujourd'hui d'inviter la boîte à livres et pourquoi ?
3: Alors c'était important pour nous parce que c'est une librairie déjà qui est du coin. Il est important aujourd'hui d'acheter local et on voulait que les gens qui rencontrent les auteurs puissent acheter leurs ouvrages et d'autres d'ailleurs qui sont tous par contre autour de la biodiversité.
2: Comment est-ce que vous avez construit cette journée et est-ce qu'il y a un public cible ?
3: Alors le public cible, on va avoir un petit peu de tout. Le public premier, ça va être les familles. Cécile tout à l'heure soulignait les néophytes. On a aussi des gens plus pointus certainement qui vont venir. Et donc on s'était dit qu'on était le seul château d'Indre-et-Loire à être espace naturel sensible. Et on s'est dit qu'il fallait qu'on le fasse savoir et quoi de mieux que d'inviter toutes les associations qui travaillent avec le département pour faire une jolie journée autour de la biodiversité.
2: Sur les stands également beaucoup d'activités ludiques. C'est important pour vous de mettre les enfants aussi au cœur du sujet ?
3: Ah bah oui, c'est plus qu'important en ce moment. On le voit de plus en plus, les associations avant attiraient beaucoup d'adultes. Et maintenant, on essaie de cibler les enfants puisque c'est eux qui vont faire l'avenir, évidemment. Et c'est important qu'ils soient informés sur ce qui se passe en ce moment.
2: Est-ce que vous avez à cœur que des journées comme celle-ci deviennent pérennes, peut-être tous les ans ou...
3: Ah bah c'est une première édition, on espère bien qu'il y en aura d'autres derrière.
2: Merci beaucoup.

0: Bertrand et Lola en reportage sur le site du domaine de Candé à Mons, géré par le département d'Indre-et-Loire, et à l'occasion de la fête de la biodiversité. Et dans l'allée centrale, à gauche et à droite, se trouvent des petits barnums, des petits kiosques siglés du département, Touraine le département, qui est bien notre département 37, et qui abrite chaque petit kiosque une petite association, petite ou grande, en tout cas, qui a l'air d'avoir du succès. Nous sommes en fin de matinée du dimanche et les visiteurs commencent à arriver petit à petit, les familles également. Nous nous trouvons maintenant juste devant l'espace du Conservatoire des espaces naturels du Centre Val-de-Loire avec un grand kakémono, agir ensemble pour la nature dans les territoires. Des mots d'ordre, connaître, protéger, gérer, valoriser, accompagner, ainsi que le rapport d'activité 2025. Il s'agit de protéger, donc nous avons des petites plaquettes, protéger les forêts par la libre évolution, protéger les orchidées, protéger les chauves-souris, ça a l'air très intéressant. Peut-être il faudrait qu'on arrive à trouver un porte-parole de cette association qui a l'air très intéressante. Ainsi que des petits flyers sur les balades nature et un plan du réseau d'espaces naturels préservés sur tout le département. On pourrait même presque prendre en photo la carte. Bonjour madame. Nous sommes nous intervenons pour Radio Campus Tour.
1: Voilà.
0: Nous trouvons devant une bénévole du conservatoire qui nous explique que nous avons affaire à une association nationale, mais qui est sectorisée. Je vous donne la parole.
1: Oui, qui est sectorisée. Donc ici, nous avons une antenne sur l'Indre-et-Loire et le Loir-et-Cher. Et donc, effectivement, l'association sur ce secteur s'occupe de sites naturels sensibles. Soit en propriété pure, soit dont la gestion est déléguée par le conseil départemental.
0: Et donc il y a de la place aussi pour des bénévoles. En tant que bénévole, qu'est-ce qui vous a conduit à ça et qu'est-ce qui pourrait faire partie de vos actions en particulier? Qu'est-ce que vous trouvez de beau dans ce bénévolat-là?
1: Moi je suis conservatrice d'un site naturel qui est à Bléré, le site des Grandes Fontaines. J'ai connu le conservatoire il y a très très longtemps. J'étais adhérente au conservatoire et j'étais en plus élue à la commune de Bléré. Et donc c'est le conservatoire. J'ai demandé au conservatoire de gérer ce site des Grandes Fontaines parce que je pensais que c'était plus approprié de le laisser gérer par le conservatoire puisque c'est un site sensible. Ce sont des pelouses sèches, donc il y en a plusieurs dans le département. Ça demande une gestion particulière. Et nous y trouvons notamment, il y a une faune et une flore, mais notamment une flore, il y a des orchidées en nombre, il y a pas mal d'espèces protégées évidemment. Voilà, donc ça demande une gestion particulière.
0: Donc les espaces naturels sensibles, effectivement, demandent une gestion particulière. Votre sensibilité à vous par rapport aux espaces naturels sensibles, elle est née comment ? C'est une longue histoire.
1: Enfin, oui, ben maintenant ça commence à faire un moment, mais disons que il est arrivé un moment où je me suis aperçu qu'on pouvait plus faire n'importe quoi et n'importe où, quoi. Voilà, j'ai pris conscience. Je sais pas, j'avais peut-être le fait d'avoir des enfants ou d'être confronté aussi. Hein. Donc oui, j'ai pris conscience que c'est moi, c'est mon téléphone. Oui, donc j'ai pris conscience qu'il fallait protéger la nature en règle. Alors je suis pas une écolo pure et dure, mais j'ai quand même quelques principes maintenant. Voilà.
0: Merci pour ce beau bénévolat. Et puis à l'occasion, ces espaces naturels sensibles, nous irons les visiter. Merci beaucoup, madame.

0: Alors, toujours en direct de la fête de la biodiversité, nous sommes en compagnie de Denis Blanc et de Éric Beaugendre. Bonjour à vous.
1: Bonjour,
2: bonjour.
0: Alors, on accueille donc vos structures Couleurs Sauvages et Maison de la Loire sur l'espace de la fête de la biodiversité. Est-ce que vous pouvez présenter vos structures ?
1: Alors, l'association Couleurs Sauvages existe depuis 2004. Donc le but, c'est de faire découvrir la faune, la flore de notre département par des moyens ludiques, artistiques, différentes approches. Donc on emmène les adultes, les enfants pour écouter les chants d'oiseaux, découvrir les empreintes des animaux sauvages qui se promènent la nuit, comme aujourd'hui par exemple, sur le stand. On a aussi un volet sur les enjeux environnementaux. Donc on fait visiter des stations d'épuration, on travaille sur le thème des déchets, l'alimentation. Voilà, pour faire de la sensibilisation donc au plus grand nombre.
0: Merci. Et pour vous ?
3: Alors la Maison de la Loire, c'est une association d'éducation à l'environnement aussi. Donc nous, on est axé plus Loire, mais ça nous arrive de déborder un petit peu, comme la Loire d'ailleurs. Donc ça va être l'observation des oiseaux, du paysage... des traces animales aussi, l'observation du castor aussi, qui est bien présent maintenant sur les bords de Loire. Donc avec un public scolaire, avec ce qu'on appelle le grand public, un peu comme aujourd'hui, les familles, les enfants. Donc des sorties programmées, des thèmes différents. Et puis on fait aussi un petit peu de protection sur des opérations parfois un peu spéciales. Là récemment, c'était par exemple, on a participé au sauvetage de crapauds là, qui au mois de février-mars traversent les routes et malheureusement peuvent se faire écraser. Donc on s'est impliqué dans ce projet. Voilà, puis on a aussi un côté, donc on est basé à Mont-Louis-sur-Loire, on a un bâtiment qui accueille des petites expositions. Donc une exposition actuellement de peinture. Et ça change tous les 3 mois, ça peut être de la photo, de la peinture, de la sculpture. Et puis on a 2 expositions permanentes, une sur l'ancienne navigation, la navigation sur la Loire, avec une maquette de bateau qu'on peut visiter, voir quels sont les matériaux qui étaient utilisés à l'époque pour les construire. Et puis on a une autre petite salle avec des silhouettes d'animaux en bois et des petites informations sur la Loire. Et juste pour finir, on est aussi centre de ressources avec une petite bibliothèque qui est accessible à tout le monde les après-midi de 14h à 17h.
0: Merci beaucoup. Et qu'est-ce que vous présentez aujourd'hui sur vos stands ? Est-ce que on est passé tout à l'heure, il y avait des ateliers, il me semble. Est-ce que vous pouvez nous en dire plus ?
1: Donc cet après-midi, enfin toute cette journée d'ailleurs, on travaille sur les indices de présence, pardon, traces et indices. Donc c'est reconnaître les empreintes des différents animaux sauvages. On a un atelier pour apprendre à réaliser une empreinte, un moulage d'empreintes à base de plâtre. Donc là, on a des traces en résine pour repartir avec quand même un petit moulage, mais c'est une technique qui peut se faire au bord de Loire, sur un chemin forestier. Donc voilà, c'est apprendre cette technique, reconnaître les espèces à qui appartiennent ces empreintes. Et puis on a un quiz photo, donc des photos mystères qui vont représenter des indices laissés par la faune sauvage. On a un petit cabinet de curiosité. Pareil, il faut essayer de reconnaître une pomme de pin, par qui elle a été mangée. On a ce qu'on appelle des exuvies, donc des enveloppes d'insectes qui sont après métamorphose, qui restent accrochées dans la végétation. Donc voilà, des petites choses à chercher. On a un puzzle aussi, et lorsqu'on réussit à reconstituer le puzzle, il y a des empreintes. Il faut reconnaître les animaux grâce aux empreintes.
3: Et nous, pour aujourd'hui, on a décidé de fabriquer des crayons de type fusain pour dessiner donc la nature. Ça peut être des arbres, ça peut être des silhouettes d'oiseaux. On a ramené quelques modèles de sternes, de goélands, de hérons, après des animaux comme le castor. Enfin, l'idée, c'est vraiment d'apprendre à utiliser la nature d'une manière raisonnée, raisonnable, et de fabriquer un outil voilà, avec lequel on peut la dessiner. Fusain. De bois de fusain. Et le fusain, en fait, c'est un arbuste qu'on trouve sur les bords de Loire. Et puis, on prend aussi du saule. D'ailleurs, on prend surtout du saule parce que ça pousse très vite, beaucoup plus vite que le fusain. Et c'est à partir de ces bois-là qu'on va réussir à fabriquer des petits crayons là, en l'espace de 20 minutes à peu près. Les gens donc, fabriquent leurs crayons, font un petit dessin, puis repartent avec le tout.
0: Merci. Alors, la Loire est au cœur de vos thématiques. Vous nous avez parlé du castor et on peut parler aussi peut-être d'autres espèces. Mais comment se porte notre fleuve et ses habitants ?
3: C'est pour moi.
0: Oui.
3: Bah écoutez, il se porte pas trop mal quand même. En tout cas, c'est les gens, le public, les gens redécouvrent la Loire parce qu'elle avait été un petit peu oubliée il y a une vingtaine, 25 ans. On n'allait plus trop sur les bords de Loire. Et puis là, à nouveau, elle est fréquentée et c'est bien. Et donc, on observe voilà, des espèces d'oiseaux, des mammifères. Et on peut la pratiquer à pied, à vélo, en canoë, en bateau. Ça donne des points de vue différents à chaque fois. Après, elle évolue évidemment avec, avec le temps, avec le climat qui change, des espèces qui arrivent un peu trop rapidement pour certaines, qui arrivent dans un milieu qui était en plus ou moins en équilibre, donc ça peut vite perturber, mais après, on a quand même de l'espoir que ça se rétablisse, enfin, ça peut demander du temps. Mais en tout cas, voilà, il y a des, je sais pas, par exemple, quand j'ai commencé à travailler à la Maison de la Loire il y a longtemps. Il y a 25 ans, on ne voyait pas de corbicule, qui est un petit coquillage, un petit bivalve. Et aujourd'hui, il est présent partout sur la Loire. Donc, il éclaircit l'eau. Enfin, voilà, il a des impacts sur le milieu. Sinon, j'ai vu le retour du castor aussi, 50 ans qu'il a été réintroduit. Donc, j'ai vu la progression. Maintenant, ça a même tendance à baisser un petit peu, à se stabiliser, à baisser. Et puis là, les bonnes nouvelles, c'est tout ce qui est ardéidés, tous les hérons. On en voit quand même plus qu'avant. Et puis dans les bonnes nouvelles, parce que je vais rester que dans les bonnes nouvelles, on voit aussi la loutre. Enfin, on la voit. On voit les empreintes et les épreintes. On en a vu une hier à la sortie sur l'île de la Métairie, d'ailleurs. On a vu une belle empreinte de loutre. Donc là, c'est plutôt un retour. C'est plus un retour d'une espèce qui avait disparu.
0: Alors, merci. Monsieur Denis Blanc, vous nous avez parlé tout à l'heure d'une mission crapaud, si je puis dire. Est-ce que vous pouvez nous... C'est vous ? Ok. je reprends. Alors, vous nous avez parlé d'une mission crapaud. Est-ce que vous pouvez nous en dire un peu plus sur ce qui s'est passé ? Peut-être des chiffres pour que ce soit plus concret ?
3: Oui, en fait... Donc là, c'était en forêt d'Amboise, donc on n'est pas très loin de la Loire, mais on n'est plus vraiment sur la Loire. Donc le crapaud commun ou épineux, c'est une espèce qui est plutôt forestière. Ça fait plusieurs années qu'on constate des écrasements à l'endroit où on a procédé à un sauvetage. Et donc du coup, on a été lanceur d'alerte, on a prévenu un petit peu le département, l'Amphirept, l'ancienne SHT. Pour essayer de mobiliser, enfin il y a une super mobilisation, c'est un truc incroyable parce qu'il s'est passé entre associations, entre les pouvoirs publics, le département, et donc on a mobilisé aussi des bénévoles de différentes associations, des bénévoles de pas d'associations qui sont venus suite à un appel public, et donc on a sauvé, je crois, 2375 amphibiens, merci, de très nombreux crapauds, et puis quelques salamandres et quelques tritons. Voilà, moi, pour avoir vécu l'installation du premier batraco-duc à Rogny en 2003, là on est en 2026, c'était assez extraordinaire là, la mobilisation qu'il y a eu, et grâce à tous les partenaires. Donc on a posé des filets, des bâches en fait, pour les empêcher de traverser la route, et puis avec des seaux qui étaient placés à 10-20 mètres d'écart. Donc on récupérait les animaux qui tombaient dans les seaux, et tous les matins il fallait passer pour les faire traverser, donc les récupérer, les faire traverser. Et les libérer aussitôt du côté de l'étang où ils sont allés se reproduire. Donc oui, c'était une opération assez incroyable. Et l'idée, c'est de construire un batracoduc, c'est-à-dire un tunnel ou un crapauduc, comme on veut. Un tunnel qui passe sous la route, mettre un passage sous la route pour éviter des écrasements.
0: Et est-ce que peut-être chez Couleurs Sauvages, vous avez une expérience similaire que vous voulez raconter aujourd'hui sur Radio Campus ?
1: Alors, pas similaire, parce que nous, dans l'assaut, le but, c'est vraiment de faire de la sensibilisation, de la découverte sur public scolaire, périscolaire et grand public, mais plus avec des approches pas forcément scientifique, on ne fait pas d'études, on n'a pas d'action vraiment comme la Maison de la Loire ou d'autres assos où on va, pas forcément de protection de ce type, mais plutôt de la sensibilisation pour qu'après ils comprennent bien l'utilité aussi de mettre en place ce type de protection. Mais c'est, voilà, c'est pas tout à fait notre créneau dans l'association.
0: Merci. Et pourquoi, selon vous, c'est important de sensibiliser dès le plus jeune âge à la cause de la biodiversité ?
1: Alors, on sait de toute façon, de manière générale, que la biodiversité diminue. Donc, en commençant en emmenant dès le plus jeune âge les enfants à l'extérieur, être rien que de marcher dans l'herbe ou de faire des activités adaptées à différents âges, après, ils auront plus d'envie. On protège ce qu'on connaît bien. Donc, ils auront plus d'envie après de passer à l'action, donc à faire de la protection comme avec Eric pour les crapauds. Donc, une fois qu'ils savent un petit peu de quoi il s'agit, qu'ils connaissent un petit peu les menaces, les risques, ils auront envie d'agir. S'ils connaissent pas, s'ils savent pas de quoi on parle, ils vont peut-être pas forcément être motivés pour sauver des crapauds qui... souvent, l'image n'est pas très flatteuse dans les médias ou dans l'histoire en général, quoi. Donc, c'est cette partie-là. Et après, en grandissant, ils vont vraiment avoir envie de passer à l'action peut-être un petit peu plus, quoi. Mais nous, c'est aussi se faire plaisir, être vraiment dans la nature pour avoir envie de la protéger. Si on s'y sent bien, si on passe de bons moments. Hier, on a fait une sortie écoute des chants d'oiseaux. On s'est levé, enfin les participants sont venus de 7h à 9h. On a croisé personne, juste le lever du jour, les oiseaux qui chantent. Je pense que ces gens, quand ils vont sur le site, s'ils retournent sur ce site et qu'ils voient des déchets ou qu'ils voient qu'on coupe la forêt, ils vont peut-être avoir envie de réagir et de déjà eux-mêmes de ne pas jeter de déchets, de protéger ce qu'ils ont, le lieu où ils auront vécu une expérience intéressante. Donc tout ça, ça va ensemble, c'est cohérent. Et il faut qu'à tous les niveaux, on essaye de protéger le milieu sauvage.
2: Nous continuons notre petit tour dans l'allée bien ombragée avec une pelouse qui nous donne un peu de fraîcheur. Nous passons devant le site aux oiseaux que nous interrogerons plus tard. Le stand de pêche a l'air d'être très attractif, il y a pas mal de monde. Le centre de la ruralité et de la chasse avec un joli cerf empaillé, le pauvre, qui nous regarde. Je ne sais pas s'il est synthétique ou naturel. Promouvoir la chasse, défendre la ruralité, préserver la biodiversité. Il y a un peu moins de monde que sur le site de la pêche. Et puis nous arrivons ensuite vers la fin du stand avec les food trucks. On va peut-être repartir dans l'autre sens parce que la dame, est-ce qu'on l'a interviewé, la dame?
4: La dame de la maison.
2: Oui. Ah oui, on l'interviewera plus tard. Donc. Petit stand également d'artisanat local. D'accord. Avec des fleurs, des poteries, des colliers. Tout ça, ça fait partie aussi de la biodiversité. Un petit stand qui semble avoir du succès avec du miel, du pollen, de la gelée royale. Bon, mais nous ne ferons pas de publicité plus avant. Un stand de livres également.
4: On propose des livres sur la biodiversité aussi.
2: Donc j'ai Lola devant moi. Qu'est-ce que vous aimez dans les livres sur la biodiversité ?
0: Moi, je suis une férue de littérature, donc j'imagine que les livres sont importants pour déjà peut-être les images, pour voir plus clairement, s'instruire avec les images. Et alors, je ne sais pas ce qu'ils proposent là-bas, peut-être un livre sur les escargots, non, les pissenlits.
2: Et je vois aussi des sur les oiseaux, effectivement. La biodiversité, c'est divers et c'est bio. On coupera au montage éventuellement.
0: Et est-ce qu'il est arrivé que vos deux structures collaborent ensemble ? Oui, et dans quel cas ?
3: Tout à fait, puisqu'on déjà on se connaît bien. Et surtout, on a eu des projets, on est rassemblés dans un réseau d'éducation à l'environnement du département. Donc il y a plusieurs structures d'éducation à l'environnement et on se voit, en ce moment c'est plus compliqué, 2-3 fois par an. Mais il y a eu des années, on a eu des projets communs pour travailler ensemble sur certaines thématiques. Je réfléchis, mais ça fait déjà. Moi, je me souviens d'un. On avait fait un parcours à vélo le long de la Loire. Il y avait déjà Couleur Sauvage. Enfin, c'est vieux ça. Il y a au moins une quinzaine d'années, je crois. Qu'est-ce qu'on a eu les projets communs, c'est avec l'Éducation nationale. Chaque année, on fait le forum avec les enseignants pour faire connaître nos structures. Voilà, on essaie. On est vraiment en lien. On est regroupé avec une structure qui s'appelle le Graine Centre, qui est une structure régionale. Donc voilà, en projet commun.
1: Après, nous, on a déjà aussi travaillé en partenariat avec d'autres maisons de la Loire. Mais c'était aussi chez vous, c'était organisé par une autre maison de Loire, mais ça se passait chez vous sur une initiation au croquis, aquarelle aussi, il y a 2-3 ans.
3: Ouais. Les expositions, tu étais venu exposer aussi il y a quelques années tes œuvres en dessin naturaliste.
1: Voilà, donc on se connaît bien, on est partenaires, on ne fait pas forcément des animations tous les 15 jours ensemble, mais ça se passe plutôt bien dans le réseau du 37 ou dans le Graine.
3: Ouais. On est hyper complémentaires, enfin je veux dire, même s'il y a des thématiques, les traces animales, on le fait aussi, mais voilà, enfin il y a tellement de public à toucher que en fait, plus on est nombreux et mieux c'est. Donc voilà, c'est un complément. Un complément qui est très important.
0: Et justement, sur le terrain de la Touraine, est-ce que vous êtes optimiste ? Est-ce qu'il y a peut-être des choses à changer ? Quel constat faites-vous ?
1: Alors, moi,
0: au niveau de la biodiversité, je veux dire.
1: C'est le constat. Alors, depuis, on va dire, 20-30 ans qu'on est dans la nature, qu'on observe, il y a forcément une dégradation, malheureusement. Nombre d'oiseaux, d'hirondelles, on recherche les hirondelles, maintenant c'est pas toujours évident d'en voir dans tous les villages. D'une manière générale, il y a une baisse de la faune. Et puis on voit que l'urbanisation grignote. Souvent je me dis, je suis passé là il y a 5 ans, ça y est, il y a un parking, il y a des maisons, il y a donc ça un petit peu partout. Donc oui, il y a l'urbanisation, il y a un petit peu moins d'oiseaux. On est... Côté positif, par contre, depuis 2-3 ans, il y a un petit peu plus d'eau dans certaines mares, certains fossés, qui sont restés vides pendant plusieurs années. Donc là-dessus, il y a quand même quelques côtés positifs avec les précipitations qu'il y a eu depuis 2-3 ans. Donc il y a des choses positives, mais bon, d'une manière générale, il faut être vigilant.
3: Oui. Enfin, juste pour compléter, enfin, je partage. Hein,

0: Et en arrivant, là, j'ai traversé une autoroute, j'ai traversé une LGV. Donc ça casse ce qu'on appelle les continuités écologiques. Donc il faut veiller à ça quand on fait des gros aménagements. Alors maintenant, on y pense un peu plus qu'avant. De manière à ce que les espèces puissent quand même se déplacer et changer pour qu'il y ait du brassage génétique aussi. Donc voilà, il faut rester vigilant là-dessus. Après, la Touraine, c'est un territoire qui est super chouette au niveau de la Loire, forcément. Après, on a aussi des zones plus cultivées, là, la Champagne, avec d'autres espèces. Là, je pense à l'outarde. On a quand même une mosaïque de milieux différents qui permettent d'avoir quand même une richesse importante, mais il faut vraiment qu'on s'accroche, qu'on en prenne soin, et puis dans nos aménagements, qu'on fasse au mieux pour que ça perdure et même que ça augmente. Et voilà, il faut absolument qu'on garde le lien avec les écosystèmes, et c'est un peu notre boulot là, d'éducateur à l'environnement, c'est de. Parce que on protège vraiment que ce qu'on connaît, donc c'est aider à regarder. Notre boulot, c'est ça, des fois, enfin, quand je le dis, ça a l'air assez simple, mais c'est d'apprendre à regarder, permettre aux familles, aux gens, aux jeunes, aux écoliers, de s'arrêter un peu et de voir que finalement, juste à côté de chez eux, bah, je sais pas, peut y avoir des castors, peut y avoir un petit scarabée bleu là au mois de juin, merveilleux, qui va apparaître. Enfin, pas loin de chez soi, en fait, s'il n'y a pas besoin de prendre l'avion, tout ça, on a aussi des espèces qui sont assez chouettes.
1: Et puis il y a des ruptures au niveau des générations. Il y a des générations qui vont plus dans la nature, qui n'ont plus de parents pour leur montrer, ni de grands-parents. Donc là, on se retrouve avec des enfants de 8-10 ans qui n'ont peut-être pas fait de grandes balades en forêt, qui n'ont jamais vu de crapauds, de salamandres ou certains oiseaux. Et puis on voit que des fois leur curiosité, leur étonnement n'est pas forcément au rendez-vous. Nous on voit telle ou telle espèce, on a l'impression que on est fou, et eux ils voient pas, ils comprennent pas forcément. Il y a un décalage quoi. Je sais pas si on nous entend toujours.
0: Si, ouais, du coup, je sais plus ce que je vais rajouter. Oui, il y a un truc qui me fait sourire là, c'est enfin ces dernières années, c'est mode de faire des cabanes dans les bois. Et le département nous avait demandé est-ce que vous voulez faire une animation pour construire des cabanes, et moi ça m'a fait marrer en fait parce que il n'y a pas besoin de grosses compétences pour construire une cabane, mais comme tu disais, il y a un peu une déconnexion alors, de certains adultes, et du coup il y a un besoin d'accompagner aussi pour refaire des cabanes. Alors je souris parce que moi j'étais élevé à la campagne, mais les cabanes on les fait enfin, mes enfants ils ont fait des cabanes, ils ont pas eu besoin d'aller voir une association pour faire des cabanes, mais voilà, non, mais on en est, enfin c'est ça, il faut rétablir le lien, et il y a eu quand même un décrochage à un moment donné, je sais pas pourquoi, mais une déconnexion avec la nature, et donc il y a besoin de le faire encore, hein, tout le temps.
2: Une éducation de ce que vous connaissez en fait, et de ce que vous explorez depuis longtemps, et ça effectivement c'est rassurant de se dire bon, vous n'êtes pas je dirais des moniteurs, des animateurs, etc. Au contraire, vous mettez en œuvre ce que vous avez étudié depuis longtemps, et en le préservant et à travers ce et donc mais vous le retransmettez aux élèves, aux enfants, mais pas entre quatre murs, justement. Mais en y allant, directement, en allant sur le terrain. Alors, sur le terrain, sur la qualité de ce terrain-là, ça peut être complètement sauvage, mais ça peut être aussi les espaces naturels du département. Je vois par exemple l'île de Bondésir, l'île de la Métairie. Donc une question, ça pourrait être en quoi effectivement le fait que le département est investi dans les espaces naturels sensibles, ça vous permet, vous, de mieux assurer votre mission?
1: Bah déjà, dans le terme espace naturel sensible, ça permet aussi directement d'expliquer aux gens que la nature, quel que soit le milieu, hein, si c'est la Loire ou une forêt, c'est fragile, il faut en prendre soin. Et donc à partir de ce point de départ, on peut développer, montrer telle ou telle espèce de plante ou d'oiseau, et puis l'intégrer dans cette appellation d'espace naturel sensible. Donc c'est un bon

0: bon point de départ d'accroche. Et puis après, c'est dans l'expérience, c'est dans goûter les oiseaux, voir les papillons, les orchidées. Voilà. Et il y a aussi, on parlait des enfants, mais il y a aussi des parents, des adultes ou des groupes d'adultes qui ne sortent plus seuls dans la nature. Donc on va pas se focaliser que sur les enfants. Il y a aussi beaucoup de gens seuls ou jeunes ou d'un certain âge qui ont envie d'aller dans la nature, simplement faire une balade pour écouter les oiseaux, observer les traces, mais qui n'osent pas, qui ne peuvent plus le faire, soit parce qu'ils sont seuls, soit qu'ils ne connaissent pas ou ils n'ont plus de personne. Donc on peut aussi aider ces gens-là qui peuvent retransmettre à leurs enfants, aux petits-enfants, parce que si on veut que les parents sensibilisent aussi à leur tour leurs propres enfants, mais si eux-mêmes ne savent pas de quoi on parle, ou n'ont jamais été se balader dans une forêt pour repérer les empreintes d'un blaireau qui passait par là, ou l'odeur de l'urine d'un renard qui est juste à côté. Il y a plein de... C'est très sensoriel, quoi. Les odeurs, les sons. Donc il faut passer par les enfants, les parents, les grands-parents aussi. On a beaucoup de grands-parents qui vont emmener leurs petits-enfants pour découvrir la nature. Ils ont ce rôle-là, ils le sentent. Mais tout seul, des fois, ils ont un petit peu de mal. Donc on va aussi accompagner les grands-parents pour transmettre aux petits-enfants.
1: Et est-ce que pour faire partie de votre association, de vos associations, il faut des formations particulières ?
0: Alors là, je n'ai pas précisé tout à l'heure, dans l'association de Couleurs Sauvages, il y a 5 salariés. Okay. Et on a une cinquantaine d'adhérents. Après, les salariés, en principe, ont des formations soit sur l'éducation, soit sur le côté plus faune-flore. Après, les adhérents, ils viennent nous aider sur les stands comme aujourd'hui. Ils peuvent apporter leur propre expérience. Donc, ils n'ont pas forcément besoin d'être formés. Voilà, il y a les salariés qui sont là dès qu'il y a un public scolaire ou grand public.
2: Oui, pour nous, c'est un peu pareil. Donc, il y a une équipe, la Maison de la Loire, elle a une équipe de bénévoles et puis une équipe de salariés aussi. Pour être bénévole, il n'y a pas besoin de formation particulière. Pour être salarié, on est en formation continue, si je puis dire, parce que moi, j'en apprends encore. Il y a tellement de taxons, d'espèces à connaître. Les oiseaux, ça va assez vite, les mammifères, mais après, au niveau des insectes, voilà, on est loin encore de tout connaître, donc on s'enrichit chaque jour, j'allais dire. Après, les formations, quand on recrute au niveau des équipes salariées, c'est souvent des formations genre BTS, protection et gestion de la nature, où là, les élèves, enfin les candidats ont eu justement des formations sur la biologie, sur les espèces. Mais voilà, on est vraiment ouvert à tous. Nous aussi, on a une cinquantaine de bénévoles. Et voilà, l'idée, c'est aussi avoir envie de partager les connaissances et de découvrir.
1: Merci. Et justement, quel bénévole ou adhérent, quel profil est-ce que vous attirez le plus ? Est-ce que c'est des jeunes curieux, des retraités passionnés ?
0: Il y a un peu de tout.
1: D'accord.
0: On a quelques jeunes, oui, puis aussi des familles, des parents, des enfants pour partager. Il y a aussi des moments conviviaux qu'on passe ensemble. On fait découvrir à nos adhérents une réserve naturelle, un ENS. Voilà, il y a le côté aussi convivialité qui est très importante. On fait des sorties spéciales pour nos adhérents. Donc, petit à petit, ils apprennent à se connaître. Donc, il y a aussi un peu de lien social quand même, faut pas le négliger. Donc, on fait quelques petits pique-niques aussi ensemble. Donc, il y a un ensemble de choses. Il y a les sorties, il y a les thématiques. Et puis, il y a aussi la convivialité.
1: D'accord.
2: Oui, j'allais dire, c'est de 7 à 77 ans, non, je sais plus, dans les jeux de société. Nous, c'est pareil, on a tous les âges. On a quelques jeunes étudiants encore. On a des personnes qui ont plus de vécu. Alors souvent, les plus anciens, ils s'investissent dans les postes comme président, trésorier, secrétaire, enfin le fonctionnement des associations classiques. Bon, il y a aussi quelques jeunes qui peuvent s'investir. Et puis les jeunes aussi sont plus dans il faut du terrain, il faut aller voir les choses et tout ça. Mais on a vraiment tous les âges aussi.
1: Merci. Alors une dernière question pour ma part. Si on veut agir chez soi, dans son propre jardin ou sur son balcon, quel est le premier conseil que vous donneriez ?
0: Déjà, il faut apprendre à observer, à être curieux. Et puis après, en fonction de là où on est, un jardin ou un balcon, c'est pas pareil, ouais. Mais on peut déjà aider les. Suivant le milieu où on est, quand il fait très chaud, on peut mettre un petit peu d'eau pour les insectes ou les oiseaux, on peut aménager des refuges, des zones de tranquillité, éviter de mettre des produits qui pourraient nuire aux plus petits jusqu'aux plus grands animaux sauvages. Donc il y a plein de petites démarches. Avant tout, être curieux, s'intéresser, respecter. Respecter même un moindre petit être vivant, respecter le milieu. Et puis voilà, après, y a plein de. On est là aussi pour aider les gens dans ce type de démarche.
1: Merci.
2: Oui, juste pour un peu compléter aussi, je partage aussi pas mal de choses qu'a dit Denis. Dans les jardins aussi, arrêter, mais ça se fait de plus en plus maintenant de mettre des pesticides, des désherbants. Qui nous laisse quand même des molécules qui sont pas très bonnes, qu'on va retrouver dans les nappes d'eau et au final qu'on va retrouver à sortir du robinet. Mais bon, ça évolue quand même, il y a moins de produits qui sont mis dans les jardins. Et puis prendre le temps d'observer justement, parce que moi j'ai un nombre de personnes qui finalement ont des orchidées sauvages dans leur jardin, à condition qu'elles les laissent pousser un petit peu, donc laisser quelques espaces non tondus, d'autres qui soient tondus, parce que quand il y a des enfants, des petits-enfants, il faut qu'ils puissent aller jouer, se balader. Mais garder, je sais pas moi, ne serait-ce qu'un tiers du jardin en laissant un peu faire les choses et puis en taillant la haie quand ça déborde un peu chez le voisin ou trop dans le jardin. Mais en fait, moi j'ai un grand jardin, j'ai 3000 m2, je passe la tondeuse une fois, allez, deux fois parfois par an. J'ai jamais été envahi, on arrive à gérer les choses à la bonne période, voilà. C'est bon, après il faut avoir le regard qui veuille qu'il y ait des fleurs sauvages qui poussent dans la pelouse. Il faut regarder. On peut commencer à faire aussi un petit inventaire des espèces qu'on a, et puis petit à petit on fait des aménagements, on laisse pousser des choses et les espèces augmentent. Par exemple, au début j'avais peu de papillons, maintenant j'ai plein de papillons. C'est des petites choses comme ça qu'on peut toujours progresser, en plus, ça qui est bien, d'une année sur l'autre.
0: On peut aussi arrêter de faire des catégories, ce qui est nuisible et ce qui est utile pour nous, essayer de voir un peu plus large et essayer de comprendre plutôt que de classer tout de suite c'est bien, c'est pas bien au niveau des espèces, quoi.
2: Puis on a des peurs qui sont ancrées, je sais pas, entre les serpents, les araignées, souvent c'est des espèces où on peut avoir des peurs alors que quand on les connaît bien, déjà on fait la différence vipère couleuvre, il y a peu de risques en fait dans nos climats en France d'espèces qui soient très très dangereuses, quoi. Donc en les connaissant, on peut éviter d'éventuels accidents.
1: Merci.
3: Donc merci à nos deux associations qui ont bien accepté de répondre à nos questions. Pour nos auditeurs, auditrices, donc n'oubliez pas, découvrir, observer et surtout sortez.
0: Merci à vous de nous accueillir.
2: Exactement, merci beaucoup de votre accueil.

0: Alors, nous sommes avec Marion en service civique à Biodiversity, si je ne me trompe pas. Alors, est-ce que tu peux nous expliquer un petit peu qu'est-ce que vous faites là sur votre stand ? Qu'est-ce qui s'y passe ?
1: Donc ici, on présente tout ce qui est insectes pollinisateurs. Donc on pense souvent aux abeilles, mais on a également tout ce qui est papillons, libellules et tout ça. Et donc on essaye de montrer de manière très pédagogue l'importance des insectes pollinisateurs pour notre alimentation, mais aussi pour la biodiversité et leur fonctionnement aussi.
0: Et dans ta mission de service civique, qu'est-ce que tu fais pour la biodiversité en général ? Qu'est-ce que vous faites à Biodiversity ?
1: Alors nous, du coup, on est sur plusieurs publics, que ce soit des enfants ou des adultes, mais on essaie de créer un maximum d'outils pédagogiques pour expliquer au mieux le fonctionnement de la biodiversité. Et on a aussi toute une équipe, entre guillemets, avec nous d'animaux. On a deux ânes, trois poules et deux lapins. Et donc ces animaux, ils nous aident en support pour expliquer comment fonctionne la vie animale, etc.
0: Merci beaucoup. Voilà. Est-ce que tu as des questions sur les pollinisateurs, Bertrand ?
2: On nous dit effectivement que le jour où les abeilles s'éteindraient, il n'y aurait plus de pollinisation. Et donc à terme, nous-mêmes, espèces humaines, notre alimentation serait engagée, serait fragilisée. Donc la défense des pollinisateurs en général, ça nous concerne, nous également. Est-ce que ce message-là, vous arrivez à le passer auprès des jeunes générations ?
1: Alors, on essaye au mieux de se faire entendre sur cette cause. On a beaucoup d'animations dans des collèges ou des lycées ou des écoles pour justement expliquer l'importance des pollinisateurs sur l'alimentation, pour faire comprendre aux enfants que si on n'a plus de pollinisateurs, pas forcément que des abeilles, mais aussi donc des papillons ou des chauves-souris, etc., on n'a plus grand-chose dans notre assiette, quoi.
0: Merci beaucoup, Marion.
3: Fin de cet épisode. 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
1: Soyez les bienvenus si vous nous rejoignez. Au sommaire de ce journal, les violences dans la région du Cabo Delgado au Mozambique, c'est le sujet d'une nouvelle enquête menée par RFI et par d'autres journalistes sur place. On en parle dans un instant. Les dépenses pour les armes nucléaires ont augmenté dans le monde au cours de l'année dernière. C'est le constat inquiétant d'une organisation pour la fin de l'armement nucléaire. Nous irons également à Barcelone dans cette édition où le pape Léon XIV doit bénir la nouvelle tour achevée de la célèbre Sagrada Familia, cathédrale emblématique, mais dans le quartier, les réactions des habitants sont mitigées. Et puis, votre téléphone est responsable de la baisse des naissances, c'est le constat de deux études américaines. Et la faute n'est pas aux ondes des appareils, mais à la baisse du lien social. On démarre ce journal au Mozambique. RFI a mené l'enquête dans ce pays avec une dizaine de journalistes associés au sein du collectif Forbidden Stories, histoire interdite en français. Et le résultat de ce travail s'appelle Mozambique Exposed, c'est-à-dire Mozambique Exposé. Il documente les violences dans lesquelles ce pays s'est enfoncé, attaques contre la presse, répression politique, mais aussi l'insurrection djihadiste, c'est-à-dire la rébellion en utilisant la violence qui a éclaté dans le nord du pays, dans la riche région minière du Cabo Delgado. La journaliste et enquêtrice Mariana Abreu, qui a coordonné l'enquête Mozambique Exposed pour Forbidden Stories, est revenue sur la situation sur place dans Afrique Midi.
4: Alors, le Cabo Delgado, c'est une région située donc au nord du pays. C'est l'une des plus pauvres du Mozambique également. Et depuis 2017, elle est déchirée par une insurrection islamiste, particulièrement un groupe qui s'appelle Al-Shabaab. Par ailleurs, c'est aussi une région extrêmement riche en ressources naturelles et notamment en gaz naturel liquéfié, le LNG. Donc, on va y retrouver plusieurs géants de l'énergie comme ExxonMobil, Eni ou encore Total Energy, qui ont investi plusieurs milliards dans des méga projets d'extraction. Pour faire face à l'insurrection, mais aussi rassurer ses investisseurs, les autorités mozambicaines vont déployer leur armée. Et depuis plusieurs années, elle va être donc épaulée par des forces rwandaises. Malgré cela, le Cabo Delgado reste l'une des régions les plus dangereuses du pays. Et comme le gouvernement ne veut pas que les boîtes occidentales partent, ils vont réprimer toute information qui sort du Cabo Delgado. Et donc, c'est aujourd'hui très difficile pour les nationaux, mais aussi les journalistes internationaux, d'y avoir accès.
1: La journaliste Mariana Abreu dans Afrique Midi sur RFI. Au moins 8 personnes tuées à Tyr, ville du sud du Liban, par des bombardements israéliens ce mardi. Plus tôt, l'armée israélienne avait appelé la population à évacuer la zone. L'État hébreu a donc mené ses nouvelles frappes malgré les avertissements de l'Iran qui promettait une riposte à toute offensive d'Israël sur le territoire libanais. Israël qui dénonce les mesures prises par plusieurs pays contre des organisations liées à la colonisation en Cisjordanie occupée. Parmi ces pays, on retrouve la France, le Canada ou encore la Norvège et le Royaume-Uni. L'État hébreu dénonce, je cite, des mesures honteuses. Et dans ce contexte de conflit, les dépenses pour les armes nucléaires sont en forte augmentation dans le monde de l'année dernière. C'est l'alerte lancée par l'ICAN, la campagne internationale pour l'abolition, donc la fin des armes nucléaires. Son rapport, publié ce mardi, souligne une hausse de 19% des dépenses sur un an. Un jeu dangereux des grandes puissances, selon Patrice Bouvray, l'un des porte-parole de l'ICAN.
5: Les différents gouvernements des puissances nucléaires agitent toujours la peur vis-à-vis des opinions publiques pour justifier leur augmentation de leurs arsenaux et surtout se renvoient la balle pour maintenir leur arsenal, pour continuer à exercer le rôle de domination. La mise en place de l'arme nucléaire coûte très cher, donc c'est de l'argent capté et qui ne va pas au bien public pour résoudre les différents problèmes qui peuvent se poser. Par exemple, ne serait-ce que le dérèglement climatique, la justice sociale dans le monde. Fabriquer des armes nucléaires, ça demande énormément de matières premières rares qui seraient beaucoup mieux utilisées pour produire des biens communs plutôt que d'être captées pour produire des biens de destruction.
1: Patrice Bouveret, porte-parole de l'ICAN. L'émotion et la colère continuent de secouer la France après le meurtre de Liana, une enfant de 11 ans retrouvée sans vie la semaine dernière. Le principal suspect a déjà été visé par des plaintes pour violences sexuelles par le passé, mais aucune action de justice n'avait suivi ces plaintes. Hier, des rassemblements ont eu lieu devant les tribunaux de plusieurs villes du pays pour dénoncer les problèmes de fonctionnement de la justice. Et ce mardi, face à la polémique, le Premier ministre Sébastien Lecornu a annoncé plusieurs mesures. Il a proposé d'augmenter les peines de prison pour les violeurs en série et il souhaite aussi que les actes d'enquête qui concernent les crimes contre les mineurs, ce sont donc les personnes âgées de moins de 18 ans en France, soient faits dans un délai de 3 mois maximum. Les violences sur les mineurs, un sujet aussi abordé par le pape Léon XIV en visitant en Espagne, il a promis des efforts supplémentaires pour lutter contre les violences sexuelles dans l'Église. Le pape continue sa tournée dans ce pays très catholique avec une nouvelle étape à Barcelone. La ville se prépare notamment pour l'inauguration de la tour de Jésus qui sera bénie par Léon XIV pendant une cérémonie officielle ce mercredi soir. Mais autour de la basilique, les habitants sont partagés. Reportage sur place d'Élise Gazangel.
3: Tout est enfin prêt. Autour de la Sagrada Familia, des pancartes annoncent cette triple journée historique qui marque le centenaire de la mort d'Antoni Gaudi, l'inauguration de la dernière tour centrale et sa bénédiction par le pape. Manuela Pombo, septuagénaire.
6: Je ne dis pas que ce n'est pas bien, mais c'est qu'on a déjà beaucoup de monde là et le quartier est saturé. Moi, je vis juste là. Il y a tellement de touristes. Et avec le pape, je suppose qu'il y en aura encore plus.
3: Même si elle n'attend pas le pape, elle est tout de même heureuse de voir la nouvelle tour.
6: Je la vois au-dessus là et je suis très contente. La Sagrada Familia, je l'aime beaucoup parce que c'est un symbole de Barcelone et de mon quartier partout dans le monde.
3: De l'autre côté de la basilique, Lourdes Pérez, elle, observe satisfaite le parc tout juste nettoyé.
7: Moi, je suis contente parce qu'en plus, je vais à la paroisse alors que le pape vient. C'est un plus. Et puis aussi, depuis qu'on sait qu'il vient, ils ont nettoyé le quartier et refait l'esplanade.
3: Après cette bénédiction, la tour de Jésus sera enfin illuminée chaque soir dans le ciel de Barcelone. Élise Gazangel, Barcelone, RFI.
1: Je vous en parlais dans les titres. Les smartphones font-ils baisser le nombre de naissances? C'est en tout cas ce que montrent 2 études américaines. Elles pointent la responsabilité des téléphones portables dans la baisse des naissances aux États-Unis et dans de nombreux pays. Et ce ne sont pas les ondes produites par les appareils qui seraient responsables, mais plutôt une baisse des relations sociales. Aux États-Unis, le taux de fécondité a chuté de 22% depuis 2007. Année de sortie du premier iPhone, Marius Lafont.
8: L'iPhone est-il un moyen de contraception? C'est le titre de l'une des 2 études américaines. De 2007 à 2011, le téléphone d'Apple était disponible seulement dans quelques régions des États-Unis. Les scientifiques n'ont eu qu'à comparer la fécondité de ces régions avec celles qui n'y avaient pas accès. Le résultat est sans appel, la baisse de la natalité dans les régions qui étaient dotées d'iPhone est plus forte que dans celles qui n'en étaient pas équipées. Les chercheurs estiment que les smartphones, toutes marques confondues, réduisent les interactions sociales au profit de la vie virtuelle, moins de sorties entre amis, de rencontres ou de nuits passées sous la couette avec un ou une partenaire. C'est encore plus vrai chez les 15-24 ans, le smartphone fait partie intégrante de la vie sexuelle des jeunes et il permet notamment d'accéder plus facilement à la pornographie au détriment des relations sexuelles à deux. Une seconde étude américaine parue en mai élargit le constat à plus d'une centaine de pays. Conclusion, le lien entre le développement des smartphones et la baisse du taux de fécondité chez les jeunes se retrouve à l'échelle planétaire, malgré des contextes sociaux, culturels et économiques différents.
1: Les précisions de Marius Lafont. Et puis en tennis, le grand jour pour Serena Williams, la star de ce sport. De retour quasiment 4 ans après son dernier match professionnel. Elle joue dans quelques minutes sur le gazon du tournoi du Queen's à Londres. L'américaine aux 23 titres de Grand Chelem ne jouera pas seule mais en double féminin aux côtés de la jeune canadienne Victoria Mboko, âgée de 19 ans. C'est la fin de cette édition. Merci de nous avoir suivis. 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En attendant, vous pouvez écouter Olivier Pron qui nous parlera de football, de ballon rond dans Radio Foot International dans quelques instants.
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pas de secret, quoi. Il n'y a pas de secret, il y a une vérité simple, sobre, cru, quoi. Un truc. Alain, la horde du contrevent, tu la réussiras uniquement, quoi. Uniquement si tu t'isoles. Si tu t'isoles, quoi. Tu comprends ce que ça veut dire, isole? Isola, l'île, quoi. Vaste au maximum, quoi. Il faut que les gens soient extrêmement loin de toi, mais loin parce que ton univers sera vaste, quoi. Sera immense, sera énorme l'univers, quoi. L'énorme puissance d'univers, quoi. Il faut que Caracol, il existe en toi complètement, que Ertov Stroknis, il soit toi, quoi. Que Piedro de la Roca, tu le deviennes. Aussi, et tout l'univers et tout le vent, que tu vives complètement là-dedans, quoi. C'est ça qu'il faut, il n'y a que ça qu'il faut, quoi. Et tu restes collé au vent, quoi.

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6: Bonsoir à vous. Merci de nous rejoindre sur Radio Campus Orléans et Radio Campus Tours pour une nouvelle édition d'À bâton rompu, magazine d'info tous les mardis hein, entre 19 et 20 heures. Et tous les deuxièmes mardis du mois, nous décryptons l'édition en cours du monde diplomatique. Bonsoir Asma.
7: Bonsoir. On m'entend pas. Bonsoir.
6: Asma, tu as choisi dans le diplo de juin de nous parler d'un... Alors le titre de exactement, c'est le droit pénal selon dans le huis clos des négociations de peine aux États-Unis. Donc voilà, le droit pénal selon les States.
7: Vous savez, sur les négociations un peu en huis clos.
6: Oui, non, mais, vous savez, ce pays, la grande démocratie du monde, là où les droits de l'homme, ils disent. Hein, voilà. Bonsoir à toi, Marie-Pierre.
8: Bonsoir.
6: Ton choix d'article pour ce soir, c'est « Aux confins de la Pologne et de l'Ukraine, l'ombre des minorités effacées ».
8: Oui.
6: Un grand sujet, le problème des minorités ethniques.
8: Une histoire très longue, très complexe, qui a encore un écho actuellement.
6: Mais oui, c'est vrai. Henri, bonsoir.
9: Bonsoir.
6: Bonsoir à toi. Avant de te laisser la parole pour un survol du sommaire du diplôme, je te laisse présenter Catherine, que nous accueillons avec plaisir ce soir.
9: Alors, Catherine, nous nous connaissons depuis très longtemps, mais c'est pas pour ça qu'elle est là aujourd'hui. Enfin, ça l'explique un peu, parce que Catherine travaille à l'ADEME, et elle va nous dire ce qu'est cette agence, et puis... nous dire ce qu'elle a retenu de deux articles du diplôme du mois passé, du mois de mai, sur l'énergie, justement.
6: Absolument. Bonsoir à toi, Catherine, et bienvenue à toi dans cette émission.
10: Merci, bonsoir à tous.
6: Ouais, nous allons parler de ces problèmes, des difficultés de l'Agence de l'environnement et de la maîtrise de l'énergie, et puis de ces articles dont a parlé Henri, « Bataille mondiale pour l'énergie et pétrole, la stratégie du bas de l'Aisne ». À bâton rompu, c'est parti jusqu'à 20h.
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6: Henri, quels articles ont retenu ton attention
9: Oui, j'en ai lu beaucoup dans ce dépôt qui est si riche, comme tu le sais déjà, comme ses prédécesseurs. Et donc, dans ce dépôt, c'est bien, on est à Radio Campus, je ne sais pas si j'ai notamment retenu un article à l'école française des espions.
6: Tout à fait.
9: Hein, puisque les étudiants cherchent peut-être des débouchés. Eh bien, il y a un nouveau diplôme, enfin nouveau, pas si nouveau que ça, mais qui existe depuis quand même quelques années. Le diplôme sur le renseignement et les menaces globales.
6: Oui,
9: c'est le DIREM. Voilà, donc c'est comment être le futur 007 du renseignement français. Et donc, c'est très sérieux. C'est enseigné dans plusieurs facs et c'est enseigné évidemment à l'étranger aussi. Les Anglais appellent ça les Intelligence Studies. Et donc, c'est pour un peu développer les nouveaux espions en quelque sorte. C'est souvent donc des programmes qui sont pilotés par les instituts d'études politiques et donc dans lesquels les enseignants sont des anciens agents de la DGSE voire même de la CIA, du renseignement britannique ou du FBI suivant qu'on se trouve évidemment en France ou à l'étranger. Donc ça permet donc de en quelque sorte de former les futurs étudiants qui vont espionner ou contre-espionner les pays ennemis. Alors évidemment en Europe et à fortiori aux États-Unis, on pense beaucoup à la Chine et à la Russie. Mais et d'ailleurs je crois que tu nous le disais une fois, les étudiants chinois aussi, donc il faut qu'ils apprennent à être doublement surveillés. Ils sont à la fois surveillés par la Chine elle-même quand ils sont ici, si j'ai bien compris ce que tu m'avais expliqué il y a déjà des mois. Et donc ils peuvent être surveillés par d'autres étudiants français, par exemple.
6: C'est exactement ce qui se passait.
9: Voilà. Donc, en complément de ce premier article de Hager Ben Jaffel, il y a aussi un article très intéressant de Vadim Nikitin, « Renseignement privé, l'industrie de l'à peu près et du mensonge ». Alors là, on est assez impressionné par cet article parce que qu'au début, Donald Trump était accusé d'être, en quelque sorte, infiltré par Moscou, par le Kremlin. Et puis, c'est, l'ensemble de ces allégations s'est révélé complètement faux. Et donc, on est passé à autre chose. Et notamment, donc, il est cité dans l'article de Vadim Nikitin, le rapport fait par Christopher Steele, qui, lui, était un ancien membre du MI-16, et donc qui ensuite est devenu secrétaire, enfin ça c'était une fonction de façade, à l'ambassade britannique à Moscou. Mmh. Et puis quand même, comme ça commençait à chauffer pour lui, il est vite rentré, mais il est vite retombé sur ses pattes et il a fondé un cabinet de conseil en veille économique, Orbis. Et puis donc, on s'aperçoit que des fois, il y a des enquêtes qui reposent sur rien. On pouvait penser que ces gens-là étaient sérieux. Eh bien, pas plus que ça. Ils arrivent à faire des rapports sur des rumeurs. Donc, par exemple, et d'ailleurs, il y avait un rapport qui avait été commandé, le rapport de M. Steele, qui avait été commandé et payé largement. Eh bien, il était tellement mal fait que finalement, la CIA se demandait si ce n'était pas les Russes qui l'avaient envoyé. Sûr, oui. Vous voyez, que ça s'était retourné. Donc, le risque est que certains de ces collecteurs d'informations arrivent à gonfler leurs rapports sur des rumeurs, sur des choses ou des ragots, et sur des choses qui sont complètement infondées. D'ailleurs, par exemple, à l'occasion, ils ont prétendu que Epstein était un agent russe. Bon, ça peut tout ça. Et donc, voilà, on n'hésite pas à affirmer des choses. Et d'ailleurs, un des spécialistes de ces questions disait « La façon dont on se présente est désormais plus importante que ce qu'on sait. »
6: Bien sûr, évidemment.
9: Voilà. On pouvait penser qu'il y avait un peu de sérieux, mais non. Finalement, on est dans l'esbrouf. Et donc... pour parler également dans ce diplôme, il y a plein d'articles qui touchent à la fois donc, la politique française et la politique internationale. Il y a notamment un article très intéressant, l'authenticité vertu politique. Oui. Eh oui, est-ce que ça existe vraiment? Eh bien, avec pas mal d'ironie, l'auteur de l'article Trump, il a commencé avec des émissions de télé-réalité. Mmh. Et finalement... C'est un grossier authentique. Je trouve que ça lui va bien.
6: Je trouve ça génial.
9: C'est vrai, quand il est grossier, il est assez authentique. On ne peut pas dire qu'il joue un rôle. Et évidemment, il s'oppose en cela à ce que notre grand Jean-Jacques Rousseau disait, qu'il opposait politique et théâtralité. C'est-à-dire que l'authenticité de l'orateur qui reste fidèle à lui-même, c'est lui qui doit faire de la politique. Et il s'oppose, et Jean-Jacques Rousseau opposait cela, à la tromperie et à la trahison dont le comédien fait profession. Voilà. Donc, c'est vrai qu'on ne le voyait pas tout à fait sous ce jour-là, et c'est pas faux.
6: C'est pas faux quand il
9: est grossier, encore une fois. Trump est authentique. Et d'ailleurs, aux États-Unis, on a bien vu l'évolution, notamment après l'affaire du Watergate. Jimmy Carter, qui a ensuite pris la présidence après Nixon, eh bien, il a cherché à jouer, lui aussi, la carte de l'authenticité. Et donc, il a fallu qu'il se présente comme quelqu'un de droit et de respectueux des lois. Et donc, dans cet article, on nous parle aussi d'autres authentiques. Donc Donald Trump, on en a parlé. Johnson. Boris Johnson. Javier Milei. Oui. Georgia Meloni, oui. Ce sont tous des gens qui par leur outrance, finalement, jouent des personnalités qu'on pourrait estimer authentiques. Et ils ont
6: Moi, j'appelais ça populiste, mais bon.
9: Oui. Alors, ils ont eu des grands prédécesseurs, au Brésil, Bolsonaro, absolument, qui était absolument fort dans ce domaine. Et puis, Beppe Grillo.
6: Oui, absolument.
9: Un humoriste.
6: Oui, tout à fait.
9: Alors,
6: en
9: qui, lui, à la limite, savait jouer l'acteur, mais qui a quand même créé un mouvement politique qui a eu beaucoup d'écho en Italie,
6: oui.
9: Le mouvement 5 étoiles. Voilà. Donc, finalement, la politique... où j'aime bien aussi la formule d'un politologue, Richard Sennett, qui nous résume un peu ça, si tant est qu'on puisse, c'est qu'il a évoqué des acteurs sans art. Ça, c'est pas mal aussi. Je trouve que la formule est bien. Et il dit finalement, en analysant tout ça, que la maladresse, les fautes de langage, les gestes gauches, deviennent autant de signes d'un refus de la mise en scène, peut-être la forme la plus raffinée du théâtre. Et comme quoi on se rapproche l'un et l'autre. Et puis dans ce diplôme, beaucoup d'articles intéressants. J'ai lu avec beaucoup d'intérêt, alors là on est repassé à l'international, sur la crise malienne, qui sert les dessins de l'Algérie. Là aussi, il y a une carte dans le diplôme, comme pour plusieurs des articles qui vont nous intéresser aujourd'hui. Il y a une carte très intéressante où on voit ce pays au cœur de l'Afrique et au cœur des tensions entre les Touaregs, entre les milices des rebelles et puis les forces maliennes qui ont du mal quand même à dominer ce conflit interne et qui d'ailleurs fait que le nord du Mali et le centre du Mali échappent quand même aux autorités maliennes.
6: Totalement. Il y avait les Russes jusqu'à il y a 2-3 mois où oui, ils sont partis parce que des jeunes djihadistes. Alors, les djihadistes ont fait alliance avec. Il y a une faction dans le nord qui s'appelle les forces de l'Azawad, qui veut l'indépendance de tout le nord. Il y a le JNIM, ce sont les djihadistes, et ils se détestaient. Ils ont fait une alliance pour chasser les Russes. Et le gouvernement malien, qui est sous-doté, a du mal vraiment à récupérer cette partie du Mali. Alors, allez voir la carte.
9: La carte est extrêmement intéressante parce que on parle du Mali, mais effectivement, toute la région est concernée.
6: Tout à fait.
9: Le Burkina Faso, notamment. C'est des pays qui ont finalement des moyens limités. Et parfois, les djihadistes ont des moyens supérieurs aux armées régulières.
6: D'où cet article. Et le rôle de l'Algérie.
9: Et le rôle de l'Algérie, puisque l'Algérie vient dans ce jeu-là, qu'elle espère récupérer de son influence, parce qu'elle voit d'un mauvais œil, notamment, les Émirats Arabes Unis être présents en Libye, au Soudan, en Somalie. Et là, l'Algérie pourrait retrouver un peu de la splendeur sur le plan international, ou au moins près de ses frontières. Et donc, un article très intéressant de Akram Belkaïd et Anne-Cécile Robert. Et puis, dans ce diplôme, je voulais citer, mais je vais laisser la place à mes voisines. D'ailleurs, tu remarqueras, c'est la première fois que je ne suis entouré que de chroniqueuses.
6: J'allais te le dire au début, mais alors, dans cette radio, dès que je dis des choses comme ça, je me fais attaquer.
9: Ah bon ?
6: On me dit que
9: mais moi, je le dis avec plaisir, c'est sincère.
6: Non, mais Asma dit pas non. Il faut pas que je dise des trucs. Ils pensent que je suis antiféministe. Oh. Non, tu crois pas?
9: Enfin, moi, je le dis et c'était avec plaisir que je suis plaisir, aussi
6: vraiment.
9: Bien entouré.
6: Vraiment.
9: Je reviens à mes articles. Il y avait des articles extrêmement intéressants aussi sur la puissance des lobbies pro-israéliens. Et notamment en Europe, ils étaient surtout très puissants et très influents aux États-Unis. Oui. Mais ils s'installent en Europe, ils ont même des succursales, comme pourrait y avoir une Banque de France, une Banque d'Allemagne. Mmh. Eh bien, il y a un Elnet, puisqu'il s'appelle comme ça, European Leadership Network. Il y a un Elnet, alors pas forcément en France, mais enfin, il doit bien avoir quelques succursales quand même, mais en Allemagne notamment, qui serait désormais le pays le plus proche d'Israël, comme quoi les choses évoluent. Et donc, ils ont notamment, et puis ils ont des moyens, donc ils font le forcing pour, on parle de 160 quand même parlementaires allemands qui ont été invités en Israël. Alors au début, ils se disaient très ouverts, donc il y avait une petite escapade, on va dire ça comme ça, du côté de Ramallah, et ils pouvaient voir aussi l'opposition israélienne, mais maintenant non. Ils restent très bien encadrés et ils rencontrent très peu de Palestiniens. Et donc tout ça, évidemment, n'est pas innocent. Et Elnet, c'est très droitisé, on va dire, par rapport à la politique israélienne. Et donc les délégations, comme je le disais, ne passent plus par Ramallah. Et puis, du coup, la collaboration entre Israël, via Elnet et l'Allemagne, s'est renforcée et les Allemands ont acheté aux Israéliens un système de défense antimissile pour 3,5 milliards d'euros. Ces affaires-là prospèrent, on en a déjà parlé. Et puis, Tel Aviv s'immisce un peu partout. Hein, et il y a un article très intéressant également à ce niveau-là de Lily Lynch qui parle de la Slovénie. Parce qu'on dit qu'est-ce qu'ils vont faire en Slovénie où il y a 2 millions d'habitants. Eh bien, ils n'aiment pas les Slovènes parce que les Slovènes sont pro-palestiniens.
0: Absolument.
9: Donc, ils sont allés voir et puis ils essaient évidemment d'influencer l'opinion slovène et d'avoir un impact notamment sur les élections. Oui. Dans ce pays pour que ce pays soit moins proche de la cause palestinienne. Donc voilà également un article très intéressant de Lily Lynch, le premier étant de Yussi Bartal. Et puis donc je vais laisser, comme je le disais, volontiers la parole à mes voisines.
0: Nous allons partir vers les confins de l'Ukraine et de la Pologne, mais juste avant un peu de musique. Musique que tu nous as amené, Sonny Rollins est mort.
9: Ah oui, oui, un grand monsieur du jazz.
0: Un très
9: et
0: grand
9: du saxophone notamment.
0: Du jazz. On va passer un extrait de son tout premier album. Enfin, c'est pas le premier, mais c'est le premier qui a énormément de succès. Voici Saxophone Colossus, Sonny Rollins, hommage dans Abaton Rompu.

0: Les morceaux de Sonny Rollins durent souvent 14-15 minutes. On va les laisser là au solo de Max Roach, hein, qui est dessus, qui est un des grands combatteurs également du jazz. On va les abandonner là. Saxophone Colossus, un géant, hein, vraiment. En plus de monsieur, il était très grand. Je vous disais tout à l'heure, pour vous faire rougir. De jalousie. Oui, j'ai eu ce monsieur 10 minutes interview qui devait être dans les archives de Radio Campus Orléans. Il est passé au festival de jazz d'Orléans, il me semble, dans les années 96. Et il me racontait, parce que j'ai eu que vraiment 10 minutes, sur cet album-là, il était très très inspiré par la culture française, l'opéra de Katsu. Parce qu'il y a 2-3 morceaux où c'est vraiment avec Armstrong. Voilà, ils étaient très très très inspirés par l'opéra de Katsu. Et sur ce morceau d'ailleurs, on retrouve là des choses dessus. Oui, mais bon, un jour je retrouverai toutes ces interviews que je vous diffuserai, peut-être.
1: Et il a pas pu te raconter qu'il habitait Manhattan, près du World Trade Center.
0: Absolument.
1: Et il a fui au moment
0: du drame.
1: Il a pris son saxo sous le bras.
0: C'est ça.
1: Et puis il a fui.
0: L'interview, c'était longtemps avant les deux attentats. Voilà.
1: Oui.
0: Sonny Rollins, saxophone, Colossus, à l'instant, dans À bâton rompu.
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0: Marie-Pierre, nous allons maintenant partir aux confins, je disais, de la Pologne et de l'Ukraine. Et cet article parle ce grand sujet, les minorités ethniques dans l'Europe post-communiste avec la chute de l'Union soviétique en 1991.
3: Voilà, donc il s'agit d'un article de Catherine Mousset intitulé « Aux confins de la Pologne et de l'Ukraine, l'histoire des minorités effacées ». Là encore, la carte est très très utile. Il faut l'observer avec attention parce que les changements, les déplacements de population, les déplacements de frontières sont tellement complexes que rien ne vaut une carte pour mieux comprendre. Catherine Mousset explore l'histoire complexe, souvent tragique, des minorités polonaises et ukrainiennes vivant aux frontières de ces deux pays, principalement dans les territoires situés à l'ouest de l'Ukraine, la Galicie et la Volhynie, et à l'est de la Pologne. Ces régions ont été le théâtre de déchirures ethniques, de violences et de déplacements de population qui ont façonné leur destin jusqu'à aujourd'hui. L'article est articulé sur trois périodes, chronologiquement. Tout d'abord, une analyse de l'origine historique de la constitution de ces minorités ethniques. Ensuite, l'apparition entre les deux guerres mondiales de violences dans les régions frontalières des États, Pologne et États ukrainiens, devenus République socialiste soviétique d'Ukraine au sein de l'URSS. Ensuite, on observe l'exacerbation de ces violences entre les populations et les minorités polonaises et ukrainiennes durant la Seconde Guerre mondiale, pour s'apercevoir qu'à l'issue de la Seconde Guerre mondiale, eh bien, il y a eu une politique de déplacement des minorités ethniques qui laisse encore des traces actuellement. En ce qui concerne les origines historiques, il faut savoir qu'au XVIIIe siècle, il y a eu, c'est là que la Pologne, qui était à l'époque associée avec la Lituanie, au sein de ce qu'on appelait la République des deux nations, a commencé à être divisée, partagée entre la Russie et l'Autriche. Et cela a fragmenté un territoire où cohabitaient Polonais et Ukrainiens, souvent dans des sociétés très différenciées. Une population polonaise urbaine, catholique, souvent propriétaire, et une population ukrainienne, rurale, orthodoxe, vivant dans des conditions modestes. Cette disparité sociologique et ethnique a empêché la formation d'un projet national homogène, alimentant les tensions. On peut situer là le début de ces rivalités. La période entre les deux guerres mondiales voit l'exacerbation de la violence et des politiques discriminatoires dans les régions frontalières des nouveaux États. Après la Première Guerre mondiale, la Pologne hérite de la Volhynie et de la Galicie orientale, zone où vivent jusqu'à 20% d'Ukrainiens. Malgré l'engagement à respecter les minorités, sous la supervision de la SDN, la Société des Nations, la pratique est tout autre. Les Ukrainiens sont traités comme citoyens de seconde zone, avec une marginalisation dans l'éducation, l'administration et la vie sociale. La domination polonaise est renforcée par des politiques de favoritisme envers les Polonais, notamment dans les zones rurales où ils s'installent massivement. Parallèlement, dès 1929, l'organisation nationaliste ukrainienne, l'OUN, mouvement fascisant, mène des actions violentes contre la domination polonaise, ce qui intensifie la spirale de la violence. La répression polonaise, notamment la destruction d'églises orthodoxes, contribue à alimenter le conflit. La Seconde Guerre mondiale aggrave bien entendu les choses. On observe de nouvelles violences, des massacres, des déplacements de population. Le pacte germano-soviétique modifie la carte entre 1939 et 1941. Occupation de la Volhynie et de la Galicie orientale par l'URSS, d'une part. Invasion de la Pologne occidentale, la partie occidentale de la Pologne, par l'Allemagne nazie, d'autre part. Alors, dans les régions orientales de la Pologne, occupée par l'URSS, la soviétisation s'accompagne de répressions massives, notamment avec le concours de cadres ukrainiens qui ont été formés sous commandement soviétique.
0: C'est ça.
3: La catastrophe de Katyn, où 14 000 officiers polonais ont été exécutés en mars 1940 par l'armée rouge et au sein de laquelle se trouvaient de nombreux Ukrainiens.
0: Ce massacre qui n'a été reconnu que très tard par
3: Gorbatchev.
1: Gorbatchev, oui.
3: Et la déportation de centaines de milliers de Polonais et de Juifs, parmi lesquels il y avait bien sûr et malheureusement les Juifs qui avaient fui l'occupation nazie en Pologne. La région devient un territoire de violence et de purge ethnique sous l'occupant soviétique, avec le concours des cadres ukrainiens, l'auteur le précise bien, formés par le régime soviétique. De l'autre côté de cette ligne, à l'ouest de la ligne germano-soviétique, l'invasion nazie, puis ensuite l'avancée des troupes nazies en Biélorussie, Volhynie et Galicie, suscite brièvement l'espoir des nationalistes ukrainiens, notamment la fraction OUN, B, extrémiste, dirigé par Stepan Bandera, qui déchante rapidement et qui proclame l'indépendance ukrainienne. Il est arrêté, déporté à Sachsenhausen jusqu'en 1944. La collaboration avec les nazis, puis la résistance ukrainienne de l'UPA, armée insurrectionnelle ukrainienne, aboutissent à des massacres de populations juives et polonaises par dizaines de milliers, ainsi que la mort de milliers d'Ukrainiens. Dès l'occupation de l'armée rouge et après le transfert massif des populations, apparaît une tentative de purification ethnique pour tenter d'établir des frontières ethniquement homogènes. Il s'agit là d'une idée qui avait cours à l'époque, qui a encore cours malheureusement actuellement, selon laquelle on aura des frontières sûres si la population est ethniquement homogène. En 1944-45, nous arrivons donc à la fin de la guerre, sous pression soviétique et polonaise, des accords bilatéraux encouragent le déplacement volontaire ou forcé des minorités. Alors tout d'abord, les populations allemandes sont expulsées des nouveaux territoires de Poméranie et de Silésie, c'est-à-dire à l'est de la ligne Oder-Neisse, définie par les accords de Yalta. Cela permet alors le transfert de populations polonaises originaires d'Ukraine vers ces régions. Alors que plus d'un million de Polonais vivent en Ukraine occidentale et qu'environ 700 000 Ukrainiens vivent en Pologne, la politique d'expulsion des minorités est brutalement mise en œuvre, souvent accompagnée de violences, d'incendies de villages, d'arrestations massives et de destruction d'églises, avec l'appui des autorités, des armées respectives et de groupes d'activistes. On constate, à l'issue de ces actions, que fin 1946, plus de 90% des minoritaires polonais originaires d'Ukraine ont quitté l'Ukraine et se sont installés en Pologne. Par ailleurs, en 1947, toujours en Pologne, l'opération Vistule vise à disperser la minorité ukrainienne, qui reste encore en Pologne, pour l'engager à rejoindre ces fameux territoires de l'Ouest, ils sont priés de s'assimiler. Mais l'intégration de ces nouvelles populations dans des pays dévastés et marqués par des tensions reste un échec. Nombre de Polonais venus d'Ukraine y retournent et inversement, la majorité des Ukrainiens originaires de Pologne quittent l'Ukraine pour revenir en Pologne. Alors, peut-on dire que ces politiques, ces déplacements de population ont consolidé les frontières, et qu'en est-il de la mémoire collective des populations ? La frontière de 1945, fixée entre la Pologne et l'URSS, aujourd'hui l'Ukraine indépendante, a été le théâtre d'un long processus de violence, d'expulsion, de massacre, marquant durablement la mémoire collective des deux peuples. Ces événements illustrent la brutalité des politiques ethniques menées dans une région où la coexistence a été constamment fragilisée par des ambitions nationalistes, des conflits idéologiques et des violences systématiques. L'article montre donc que l'histoire des minorités a été effacée, que ces déplacements forcés, souvent présentés comme des purifications ethniques, sous prétexte de garantir l'établissement de frontières stables, a laissé une empreinte profonde, nourrissant encore aujourd'hui les tensions historiques entre Polonais et Ukrainiens. Et j'ajouterais que même si en janvier 2025, Kiev et Varsovie ont trouvé un accord concernant la querelle mémorielle liée à la reconnaissance des massacres de Volhyny en 1943, encore récemment, samedi dernier, la décision de M. Zelensky de nommer un bataillon en référence à l'UPA, l'armée insurrectionnelle ukrainienne, a fait l'objet d'objections, le mot est faible, de la part du gouvernement polonais.
0: Absolument.
3: Pour la Pologne, l'UPA, l'armée insurrectionnelle ukrainienne, est associée au massacre de 1943-1944, considéré comme un génocide. Pour l'Ukraine, le souvenir de l'UPA est associé à la lutte pour l'indépendance de l'Ukraine. Cette controverse continue de tendre les relations entre les deux pays, malgré leur coopération étroite dans le contexte de la guerre en Ukraine.
0: Il est assez étonnant et peut-être décevant par certaines décisions, ce cher Zelensky. Oui, entre 80 000 et 100 000 civils tués.
3: Oui.
0: Et c'est le serpent de mer. C'est-à-dire que la Pologne, vous rappelez, a toujours freiné l'aide à l'Ukraine à cause de ça. Cette mémoire-là, elle reste là. Zelensky avait dit à un moment, effectivement, ils nous ont demandé des excuses, voilà, mais les Suédois n'est pas venu parce que c'était l'Union soviétique. En fait, nous, on était en Union soviétique. Bon, voilà. On peut faire une excuse, mais sauf que, dernièrement, donc, il fait cette action. Et puis, voilà. Mais en tout cas, c'est compliqué. Ça reste compliqué.
1: C'est un article extrêmement intéressant.
0: Absolument. Absolument. Là,
3: C'est extrêmement complexe. Il faut s'y plonger, mais... Et on s'aperçoit, comme toujours, que la mémoire des peuples ne s'oublie pas et diffère, bien sûr.
0: Mais c'est très difficile d'oublier quand tu as toute ta famille sur quelques générations, toute ta famille qui a été tuée, sur des prétextes de terre ou de... Voilà, c'est un peu difficile.
3: C'est tout le problème de la réconciliation.
0: Et on a ce problème en Pologne que pendant longtemps, la droite et l'extrême droite, sinon l'extrême droite, a dirigé ce pays et a mis dans la tête des habitants de cette partie-là, de la frontière. Ils vous ont volé, ils vous ont tué 100 000 personnes. Il y a longtemps, on ne peut pas être frère, on ne peut pas être copain.
3: Voilà.
0: Ouais, oui. Merci à toi pour cette restitution de ce bel article qu'on vous, conseille dans le diplo de ce mois-ci. On va partir vers les États-Unis.
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0: Pour parler donc de droit pénal aux États-Unis, qui est un peu compliqué. Si on reste Asma sur ce qu'on regarde à la télé là dans les séries, on n'a rien compris.
5: C'est paradoxal parce qu'on a l'impression d'être familier avec la scène.
0: Oui, en le lisant.
5: Mais en fait, c'est hyper différent de notre.
0: Absolument.
5: Nos références.
0: Plaider coupable et tout ça, ça vient de là-bas. Hein. Vous dites en France, il y a eu ou il va avoir encore une loi là-dessus, mais ça vient de là-bas.
5: Ouais.
0: Écoutez donc Asma, vous parlez de ça.
5: Un article. Écrit par Loïc Vacan, je ne sais pas si on dit Vacan ou Wacan.
0: Je ne sais pas.
1: Vacan, je crois.
5: Vacan ?
0: Oui.
5: Dans le huis clos, c'est le titre, dans le huis clos des négociations de peine aux États-Unis. C'est un article qui met en lumière donc la justice américaine, l'ombre de la justice, et en particulier un recours qui existe depuis longtemps, qui s'appelle donc le plaidé coupable. Ça peut nous paraître familier, mais en réalité, ce que cache cette appellation du plaidé coupable, c'est qu'il se décide pas dans l'intimité d'une stratégie de défense entre un avocat et son accusé, mais entre le procureur et les avocats du mis en examen. Aux États-Unis, il faut savoir que c'est le procureur qui mène l'instruction, contrairement en France où il y a un juge d'instruction. C'est lui qui mène son procès. Et le juge est un peu l'arbitre. Il acquiesce, il obtempère ou non aux décisions du procureur. Mais c'est le procureur qui doit prouver la culpabilité d'un suspect et se référer au juge à chaque étape de l'enquête, qui lui veille au respect de la procédure. aux États-Unis pour accélérer les procédures de jugement, désengorger les prisons et faire des procès un peu en accéléré. De plus en plus d'avocats et de procureurs prennent la décision de plaider coupable dès le début, afin d'avoir des peines plus réduites pour leurs clients, voire même d'éliminer certains chefs d'accusation. Et dans cet article, il y a quelque chose d'assez exclusif qui rend cette affaire de justice un peu compliquée. Finalement, très concrète, c'est la restitution d'une conversation privée entre un avocat et un procureur. Il ne parle pas dans un jargon compliqué de justice. Parfois, il cite

0: lui a valu une réputation de procureur assez intransigeant dans les affaires de trafic de stupes et de gangs. Et donc sur deux pages dans cet article, quasiment, on a la restitution de ce qui peut ressembler à une petite dispute, négociation entre deux copains autour d'un accusé qu'ils appellent le gamin, pour se mettre d'accord si le gamin est dans un gang ou pas, et qui décide de son sort, en fait. Donc comment on fait avec le gamin ? Pour pas aller, en fait, jusqu'au jugement, pour interrompre toutes ces étapes. Et il faut savoir qu'au départ, il est donc arrêté en possession de plusieurs armes à feu, dont un fusil semi-automatique, de munitions, de cocaïne, de méthamphétamine et d'une balance. Donc il a tout l'attirail du suspect, du trafiquant. Et son avocat, donc, Garson, va tenter de convaincre le procureur, Atkins, que le gamin de 18 ans, qui s'appelle Sanchez, n'est dans aucun gang, et qu'il a le mérite d'aider sa famille, qu'il couvre quelqu'un de sa famille. Donc sur deux colonnes, ça ressemble à un discours retranscrit, parole après parole. Il est dans un gang, mais je te dis que non, mais qu'est-ce que t'en sais ? Il a dit aux flics que non, en plus il a aucun tatouage, je te dis qu'il aide sa famille, il met l'argent sur la table, il paye le loyer, moi je pense qu'il couvre quelqu'un de sa famille. Et puis il va se faire démolir en tôle, il fait 1m50, 45 kilos, en plus il a les cheveux longs, tous les deux rient. Bon, qu'est-ce qu'on fait avec tel article ? Tu penses qu'il va accepter de faire 16 mois ? Donc voilà, c'est une sorte de négociation comme ça en privé, mais ça rend les choses très très concrètes. On voit comment ça se déroule vraiment, quoi. On est loin du spectacle, votre honneur, tout le protocole, quoi.
1: Il est très intéressant cet article, ouais. Ce dialogue-là, il est
0: ouais, super. Et on voit la proximité qu'ils ont tous les deux. Ils s'appellent frères.
1: Oui, bien sûr.
0: Ils rient ensemble, ils s'engueulent, mais ils rient. Et ils arrivent finalement à un accord qui consiste à abandonner la possession, le chef d'accusation de possession de munitions et de stupéfiants. Au final, le jeune homme est envoyé dans une prison d'État pour 16 mois. Il n'en fera que 11, conformément aux remises de peine pour bonne conduite. Il a déjà fait 2 mois de détention, donc il n'en fera que 9. On voit comment les peines sont progressivement compressées, alors qu'à la base, la sanction maximale qu'il aurait encourue face à la justice, avec un grand J, pour tous les chefs d'accusation maintenus, aurait été de 6 ans, sans compter la filiation à un gang qui en aurait rajouté 4, donc 10 en tout, 6 plus 4. Dans cet échange, on voit que les deux parties sont mobilisées par deux soucis différents. Le procureur, lui, il est soucieux de la sécurité publique. Pour lui, c'est quelqu'un de dangereux. Ou qui est sur le point de le devenir, et de jauger donc la dangerosité d'un individu pour le mettre hors d'état de nuire à la société, tandis que l'avocat, lui, il tente de rendre plus flexible et de s'intéresser à la complexité de l'accusé en tant que personne, en le remettant dans une histoire personnelle, familiale, et de se montrer plus clément avec le prétexte du droit à la seconde chance, du droit à la réinsertion sociale, surtout pour les gamins. Et il se trouve que depuis hier, en France, il y a un débat, un projet de loi qui est en débat, proposé par Gérald Darmanin, qui souhaite instaurer le plaidé coupable au crime, enfin en fait l'étendre au crime, parce qu'en France ça existe déjà, c'est déjà pratiqué pour les délits depuis 2004.
1: Monsieur Perben avait mis ça en place, je me rappelle, dans les années 90, oui.
0: 90.
1: Et Gérald Darmanin était déjà au gouvernement. Il avait 18 ans, mais il était déjà ministre de l'Intérieur. Voilà.
0: Et sur France Inter, en mars dernier, il y avait une magistrate à la matinale. Ils avaient invité une magistrate et un avocat pour débattre et donner leur avis sur cette pratique. Il y avait un avocat, Romain Boulet, qui dénonçait, lui, la pratique d'une justice de guichet avec des barèmes qui correspondraient d'emblée à des peines. Et l'oubli de la valeur symbolique d'un procès, qui est en ce moment le prétexte de l'opposition, en fait, qui exclut la valeur symbolique. Et il rappelle d'ailleurs, Romain Boulet, cet avocat, il rappelle d'ailleurs qu'aux États-Unis, un grand nombre des erreurs judiciaires sont imputables et débutent avec ce plaidé coupable.
1: Évidemment. Il y a eu ce débat qu'il n'y a plus aux États-Unis, mais enfin, quand on se met du côté du gouvernement actuellement, ils disent c'est une procédure qui permet de juger rapidement. Ouais. Mais pourquoi faire ? Les prisons sont pleines. Vous allez faire
2: oui,
1: quoi?
2: Oui, c'est ça. Il y a dans cet article, moi, je trouve que j'avais des a priori négatifs.
1: Oui.
2: Souvent, aux États-Unis, quand même, ils nous montrent ce qu'il ne faut pas faire. Et en
1: oui.
2: plus, pour qu'on comprenne bien, ils nous le font en grand.
1: Oui.
2: Mais là, comme...

0: Comme Aspal disait, ce dialogue permet de voir que quand même les deux
1: Eh
0: protagonistes,
1: oui.
0: alors ils le disent bien, ça peut changer d'un tribunal à l'autre.
1: Oui, c'est
0: Hein.
1: vrai.
0: Puis là, on tombe sur un avocat et un juge qui à la limite, sont assez en accord. Ils sont chacun dans leur rôle, mais assez en accord. Et ils arrivent quand même à trouver une peine, parce que effectivement, s'il l'envoie en prison d'État, il est foutu le
1: Il est
0: gamin.
1: foutu, il est foutu.
0: S'il en sort, ça va devenir un caïd. Et ils ont ça en tête, l'un comme l'autre.
1: Tout à fait.
0: Alors, peut-être que malheureusement, il en deviendra un, mais le fait qu'ils s'adaptent en fait à la situation de ce jeune, alors aussi c'est pour désengorger, ils parlent de marché calibré, de choses comme ça, enfin, oui, c'est vrai, ils sont au marché, quoi.
1: C'est ça.
0: C'est la fin du marché, et puis il te fait un prix, voilà.
2: C'est un peu à la louche quand même,
1: Ouais,
2: hein.
1: c'est vrai.
2: C'est un peu un
0: Oui,
2: pari.
0: c'est
2: Allez, moi je
0: l'impression que
2: dis
0: ça donne.
1: tout. Il n'en reste pas moins que les États-Unis sont les pays où les peines de prison sont les plus fortes. Hein. Je ne sais pas, même dans les bandes dessinées, moi ça me faisait, quand j'étais petit, quand on lisait Lucky Luke par exemple, où les gens avaient 150 ans de prison, je me disais, c'est quoi?
0: Et oui, il y a
1: Et
0: des gens qui
1: je viens
0: sont
1: de trouver.
0: condamnés. Epstein, je sais plus à combien il est
1: Oui,
0: condamné,
1: c'est
0: mais
1: ça,
0: enfin,
1: absolument, ouais. Non, mais je viens de trouver
0: sur plusieurs générations.
1: Ah ouais, le summum. Charles Scott Robinson en 1997, condamné à 30 000 ans de prison en Oklahoma parce qu'il a violé des enfants. Voilà, les États-Unis, c'est aussi ça. Hein, voilà. Mais cet article est vraiment très très bien. On va le conseiller vraiment. Hein,
2: Ouais, le discours entre les deux
1: oui,
2: est
1: vraiment,
2: hyper
1: vraiment. Il parlait gamin, il
2: intéressant.
1: parlait du gamin, quoi.
2: Ouais.
1: C'est ça que j'ai retenu. À bâton rompu, nous allons accueillir Catherine, juste après ceci.
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1: C'est maintenant. Ah, je croyais que c'était plus long. Vous allez. Et Catherine, donc on commence par. On va commencer par l'ADEME, hein, qui est cette agence qu'on a déjà eue dans cette émission et qui, voilà, spécialiste dans l'environnement. D'ailleurs, on va rappeler, hein, l'ADEME, l'acronyme, c'est
4: Agence de l'environnement et de la maîtrise de
1: et de la
4: l'énergie.
1: maîtrise de l'énergie.
4: Voilà, qu'on appelle des fois l'agence de la transition écologique. Maintenant, c'est
1: C'est ça.
4: plutôt le terme utilisé en termes de communication. Ouais.
1: Avec une vraie expertise sur ce que l'on vit, là, les changements, les chamboulements climatiques. Vous conseillez qui alors? C'est quoi? Vous faites des rapports? C'est comment vous
4: Non,
1: travaillez?
4: on est très concrètement des projets.
1: Des projets,
4: Voilà.
1: hein, ouais.
4: On fait aussi des études, en fait, parce qu'on est une agence qui est intégrée, qui dépend du ministère de la Recherche, du ministère de l'Écologie et du ministère de l'Énergie, hein,
1: Oui.
4: à la base. Donc, en fonction des regroupements des ministères, on n'a pas toujours les mêmes tutelles, mais c'est bien ces trois ministères qui sont nos tutelles. Et donc, on travaille depuis la recherche, donc une recherche plutôt appliquée, sur toutes les opérations de démonstration, jusqu'à la mise en œuvre des applications dans les territoires. Donc ça, c'est une grande partie de notre activité. Et donc, on a un rôle incitatif, en fait, dans les projets des maîtres d'ouvrage. Et donc, on finance des projets de chaleur
1: C'est
4: renouvelable,
1: ça.
4: des projets dans l'économie circulaire. Voilà, donc des projets très concrets portés par les entreprises, les collectivités, les acteurs associatifs. Et voilà, on a aussi tout un savoir-faire sur l'animation, en fait, de réseaux d'acteurs, parce que bah, il faut pouvoir faire ensemble pour évidemment décupler nos moyens d'action, puisqu'on est une agence qui fait juste 1 200 salariés à l'échelle nationale.
1: Oui, quand même, oui.
4: Donc, on a un savoir-faire dans la façon de mettre ensemble différentes parties prenantes pour favoriser, en fait, les transitions écologiques au sens large.
1: Et vous faites ça depuis quoi? C'est les années 90, hein, fin des
4: Alors, c'est
1: ADEME.
4: ça qui est intéressant, parce
1: Oui.
4: que ce qui nous avait interpellé dans l'article, voilà, on parle de pétrole, suite
1: Oui.
4: évidemment au conflit. Et au Moyen-Orient.
1: Oui, c'est ça.
4: Et voilà, donc ça, c'est des sujets qui sont assez récurrents. L'accès aux ressources est un motif de conflit, mais aussi un moyen de conflit, en fait, un outil qui sert les guerres. Donc, et ça, c'est depuis fort longtemps. Et donc, à l'occasion de ce nouveau conflit, on faisait référence dans les médias au choc pétrolier, puisque c'était ça, est-ce qu'on va encore subir un choc pétrolier ? Et donc c'était intéressant que ça nous ramène à l'histoire des chocs pétroliers qu'on a subis. Et puis, du coup, de situer un petit peu les choses. Le premier choc pétrolier, donc c'était 73.
1: Oui,
4: très immédiatement, en fait, ce choc a multiplié par 4 le prix du baril de pétrole. C'est vraiment l'indicateur qui a été l'indicateur central de notre économie pendant très très longtemps. Et donc, ce premier choc a vu effectivement une action de l'État qui n'était pas du tout préparée à ça.
1: Non,
4: en 73, pas du tout préparée à ça.
1: Oh là non.
4: Et donc, le gouvernement, il a mis en place deux choses, des actions extérieures. Il s'est dit, bon, il faut diversifier nos ressources, là, parce que tout était acheté au Moyen-Orient. Et des actions intérieures. Donc, les actions intérieures, c'est le programme électronique nucléaire bien connu en France, et puis une politique d'économie d'énergie. Et donc la création de la première agence pour les économies d'énergie, qui a été donc créée en 1974, donc c'était Giscard d'Estaing qui arrivait au pouvoir à ce moment-là, et qui avait une vision assez moderne des choses. Il s'est dit, mais pour régler cette affaire-là, en gros, je crée une agence qui va être légère, moderne, une agence d'objectifs, et parce que il s'imaginait que les services de l'État seraient un peu moins agiles en tous les cas dans la façon de conduire ces nouvelles politiques, parce qu'il y avait tout à inventer.
1: Et de fait vraiment, parce qu'à l'époque c'était vraiment bien centralisé, et puis justement.
4: Et donc voilà, donc du coup il y a eu cette complémentarité, ça a été créé comme ça.
1: Ouais.
4: Et donc c'est vrai que ça faisait écho, en fait, ça fait écho à l'actualité d'aujourd'hui, de se dire d'accord, donc on a eu ce choc pétrolier, après on en a eu un deuxième en 79, donc c'était un très très gros choc aussi. Et aujourd'hui on en subit un dont on n'imagine pas trop les conséquences encore sur le moyen long terme. On est dans une situation, en tous les cas, du point de vue des politiques de l'État, par rapport à l'agence, complètement contraire, puisqu'il y a un projet de loi qui va concourir au démantèlement de l'agence, de la transition écologique, qui est maintenant dans le circuit, qui vient de passer dans le circuit parlementaire. Il est au Sénat en ce moment.
1: Oui, c'est ça.
4: Voilà, donc c'est assez ubuesque. D'ailleurs, ce mot-là, il a été repris par d'anciens ministres qui ont écrit une lettre ouverte à Monique Barbu, en disant que la situation était totalement ubuesque dans un contexte comme celui-ci, de démanteler une agence qui a fait toutes les preuves de son efficacité.
1: Oui.
4: Voilà.
1: Et les deux articles dont on va parler maintenant, qui sont dans le monde, dans le diplôme du mois de mai. C'est vrai que celui de Claire, je crois qu'il s'appelle le monsieur
0: Michael Claire.
1: Il dit 20 ans, on a quand même eu 20 ans de transition verte. Faut se dire les choses. Et ben le pétrole reste toujours là. On réfléchit à plein d'autres trucs, mais le pétrole reste dans nos vies. C'est votre constat également, à la
4: Oui, absolument. Du coup, ce qui est intéressant de voir sur le temps long, c'est que effectivement, alors ce qui a changé peut-être, le deuxième article faisait référence au stock.
1: Au stock, oui,
4: et voilà, donc là il y a une stratégie de stock. Et donc ça, c'est nouveau par rapport aux années 70 et même aux années 80. Ça s'est vraiment construit depuis. Mais pour le reste, effectivement, on a fait un travail considérable sur le plan de l'efficacité énergétique. Donc ça, ce qu'on appelle l'intensité énergétique, c'est-à-dire, en fait, il faut rapporter la consommation finale d'énergie au PIB. Et de ce point de vue-là, la politique d'économie d'énergie menée dans les années 70 et dans les années 80 a décorrélé, en fait, la croissance, le PIB, de la consommation énergétique, parce qu'avant, c'était collé.
1: C'est ça.
4: D'accord. Donc, on a énormément gagné en efficacité énergétique. Pour autant, il faut bien voir que ça ne suffit pas, en fait, pour être moins dépendant. Il y a plusieurs phénomènes, simplement l'accroissement de population, mais aussi ce qu'on appelle l'effet rebond en économie, c'est-à-dire que ma voiture est plus efficace, elle consomme moins au kilomètre. Par contre, je fais plus de kilomètres ou j'achète une voiture plus grosse avec plus d'équipement. Et donc, ça compense, en fait, c'est l'effet rebond économique, ça compense, en fait, l'efficacité qui a été gagnée. Voyez. Donc, et c'est vrai dans tous les domaines de la consommation, la tendance à cet effet rebond. Et donc, il y a un travail continu à faire sur la question de la, finalement d'une forme de sobriété, hein, c'est-à-dire repenser nos usages.
1: C'est voilà. Ça, c'est ça.
4: Parce que, bien sûr, le contexte de consommation, en fait, fait qu'on est tous incités à consommer davantage et on n'a pas acquis le réflexe d'interroger nos besoins en disant mais finalement, est-ce que j'en ai vraiment besoin de, je sais pas quoi, cette montre connectée ?
1: C'est ça. Mais comment on fait ? C'est une vraie question. Hein. Comment on fait ? Parce que cette guerre-là au Proche-Orient en ce moment, elle est en train de générer la plus importante rupture d'approvisionnement. Et donc, ce que je disais, on a tous des voitures, vous le dites également, hein, Catherine, on est tous un peu tributaires du pétrole. On fait comment ? Est-ce que vous avez réfléchi à ça, à l'ADEME ? Est-ce que vous avez des préconisations ?
4: Alors... des préconisations. La seule qu'on peut, je dirais, donner de façon générale, c'est tout ce qui est lié à la sobriété, parce que là, on peut repenser nos besoins et réinterroger nos besoins. Donc la sobriété, ça veut dire qu'en termes de mobilité, où c'est pas si simple que ça,
1: oui,
4: la sobriété,
1: c'est
4: de se dire, bon, est-ce que j'ai besoin de faire ce déplacement ? Bien évidemment. Et puis si je le fais, si je dois le faire, est-ce que je peux partager mon déplacement avec quelqu'un d'autre, ne plus le faire en auto-soliste ? Enfin, ouais, voilà, c'est ça. Ça veut dire que ça implique de s'interroger sur notre besoin et de changer de pratique.
1: Oui.
4: Voilà. Donc, et ça, c'est toujours gagnant. Ce qui est intéressant dans la sobriété, c'est que c'est toujours gagnant. Un, parce que on réduit notre impact, mais on réduit nos coûts la plupart du temps, parce que c'est des coûts, et notamment l'usage de la voiture. Et d'autre part, en général, ça crée du lien aussi. En fait, ça nous ouvre à d'autres perspectives. C'est plus créatif. Voilà. Mais le changement, il est toujours difficile. Ça, c'est pour tout le monde. C'est un phénomène assez simple du cerveau qui fait qu'on a une réticence au changement, parce qu'on a toujours peur de ce qu'on ne connaît pas. Et on ne voit pas les bénéfices qu'on va avoir. On ne voit que les pertes, a priori. Voilà. Donc ça, c'est une préconisation qu'on peut faire dans tous les domaines. Le sujet d'aujourd'hui, il est souvent sur la question de l'électrification. Alors peut-être faire un petit peu de pédagogie là-dessus.
1: Oui.
4: C'est-à-dire qu'en fait, nos usages d'énergie en France, c'est des usages... Le premier usage de l'énergie, c'est pour produire de la chaleur. Donc il faut être quand même conscient de ça, d'abord, parce qu'on est encore... Et même si le changement climatique pourrait nous amener à avoir des hivers moins rigoureux, on produit quand même beaucoup de chaleur et on a besoin de chaleur pour les logements, dans l'industrie. Donc ça, et pour l'eau chaude sanitaire, donc c'est un besoin essentiel. Donc pour produire de la chaleur, voilà, on utilise effectivement encore des énergies fossiles, donc du gaz plutôt. Et puis pour la mobilité, effectivement, on est très très très dépendant des énergies fossiles, puisque la mobilité, elle est essentiellement thermique aujourd'hui.
1: Quand tu dis le fossile, le méthane, c'est du fossile ou...
4: Bien sûr, oui,
1: d'accord,
4: oui.
1: Okay.
4: Ce qu'on appelle le gaz naturel, c'est-à-dire le gaz qui est transporté dans nos réseaux. Oui, les fossiles, c'est très simple, hein, c'est le pétrole, le gaz, le charbon.
1: D'accord. Okay.
4: Voilà. Donc ça, c'est des énergies qui émettent beaucoup de gaz à effet de serre et donc qui sont non renouvelables. Voilà. Après, il y a les énergies... Après, donc ce que je voulais dire, c'est qu'on parle d'électrifier. Donc ça, c'est important aussi. C'est une solution partielle, en fait. C'est-à-dire qu'il ne faudrait pas imaginer qu'on va pouvoir changer tous nos usages du jour au lendemain c'est-à-dire la mobilité essentiellement et le chauffage, en se disant on va tout passer à l'électrique. Parce qu'en fait, les proportions de production d'électricité nécessaire si on avait les mêmes usages seraient colossaux. Voilà. Donc on ne peut pas tout transférer sur de l'électrique. Il faut repenser nos usages et effectivement utiliser de l'énergie un peu plus décarbonée. Donc là, l'électricité, elle est produite à partir d'énergie renouvelable et d'une production aujourd'hui nucléaire qui est non pas renouvelable, mais qui est décarbonée. Enfin, moins carbonée. Il n'y a rien de décarboné, mais moins carbonée.
1: Et moi qui voulais acheter une voiture électrique, là, en me disant je suis le champion, toute catégorie de l'environnement, vous me déconseillez, tu me déconseilles.
4: C'est
1: pas le
4: truc. C'est toujours mieux.
0: C'est une consultation.
1: Oui, c'est ça.
4: C'est toujours mieux de partager les moyens. Ouais. C'est-à-dire que. En ville, c'est bien dommage d'acheter un véhicule électrique qui va être utilisé 4% du temps, c'est 5% ça. Du temps et laisser chez soi le reste. Ce qui est intéressant, c'est de partager les véhicules. On voit des initiatives d'autopartage qui se développe dans le milieu urbain. Donc le milieu rural, c'est différent, c'est pas les mêmes problématiques, mais en milieu urbain, c'est quand même accessible. Il faut juste se mobiliser un petit peu, et il y a des citoyens qui montent des projets. Il y en a un sur Orléans, il y a un collectif sur qui monte de l'autopartage, et c'est une bonne solution, parce que le véhicule, il est davantage utilisé, et parce que l'autre enjeu, c'est quand même les matières premières. Et donc, quand on parle de sources de conflits et d'accès aux ressources, il faut bien voir que si on électrifie, de toute façon, on construit des machines. Et pour construire des machines, il faut des minerais qu'on va aller chercher ailleurs que chez nous pour l'essentiel. Voilà. Et donc, les enjeux géopolitiques, ils restent aussi cruciaux, même si, dès lors qu'on change même de type d'énergie. Voilà.
1: Et tout ce que vous dites là, et tout ce que tu dis, ce que vous dites à l'ADEME, c'est du bon sens. Apparemment, ça, pour certains, non. Donc, on va rappeler que le gouvernement a décidé que l'ADEME va être mis sous tutelle. Alors, comment ça va se passer exactement?
4: Alors, le projet de loi aujourd'hui prévoit que toutes les directions régionales, les délégations régionales de l'ADEME, qui travaillent vraiment sur le terrain dans la mise en œuvre des projets, vont être transférées dans les DREAL, qui sont des directions déconcentrées de l'État, sous tutelle du préfet. C'est très grave, on va dire, pour nos modalités de travail, en fait, qui vont changer radicalement. Et ce qui est assez étonnant, c'est qu'on propose ça alors que, au contraire, les inspections, par exemple, l'inspection générale des finances, qui est venue chez nous en 2024 et qui a tout regardé de haut en bas, a conclu sur le fait qu'on avait un très bon modèle qui s'appuie sur une double compétence d'expertise et de gestion des dispositifs et de même aucune proposition de modification structurelle de l'établissement. Ça, c'est les termes de l'IGF. Donc l'IGF ne remet absolument pas en cause le modèle de l'ADEME. Il le soutient plutôt, puisqu'il préconise même une augmentation d'effectifs. Et donc c'est assez paradoxal que avec des éléments aussi clairs que ça, et puis on puisse nous proposer effectivement un démantèlement, sachant que les agences de ce type, elles existent ailleurs dans d'autres pays.
1: Oui, bien sûr.
4: Mais notre modèle intégré, il est particulièrement envié dans les autres pays européens, c'est totalement paradoxal qu'on arrive à cette situation. Donc voilà.
1: On va suivre ça attentivement.
0: Ce qui est choquant, c'est que l'inspection n'a pas fait de cadeau à l'ADEME. Oui. Et comme Catherine le disait, on a démontré l'efficacité. Oui. Parce qu'il y a beaucoup de commissions actuellement sur le
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1: À tous les auditeurs de Radio Campus Tours, c'était Grand Corps Malade, à bientôt.
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Bonsoir à toutes, bonsoir à tous. Vous écoutez l'émission numéro 58 de Strictly Good Sound sur Radio Campus. Ce soir, j'ai décidé de vous jouer une spéciale R&B et plus particulièrement R&B féminin avec des artistes comme Alia, Alicia Keys, Brandy, Fantasy, Tweet, Pink, TLC et Toni Braxton. C'est parti, on enchaîne.

Vous êtes toujours à la bonne écoute sur Radio Campus Tour. L'émission c'est Strictly Good Sound avec moi-même DJ Killa Biz. On enchaîne avec un remix, une instru de Mos Def avec You God, Nas et Inspecta Deck.

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